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0: 5h, on dirait que c'est parti pour une nouvelle journée, la dernière de la semaine pour beaucoup d'entre vous. C'est Vosges FM avec The Police, Shakira et Louane. Vosges FM. Et avec Arnaud Pichet pour l'info dans les Vosges. Bonjour Arnaud.
1: Bonjour, bonjour à tous. Accident de la route sur la Nationale 57. Une voiture s'est retrouvée sur le toit à hauteur d'Arche hier en fin de journée. Le conducteur n'a été que légèrement blessé. Un septuagénaire qui a perdu le contrôle de son véhicule et qui s'est donc retrouvé en fâcheuse posture au milieu des voies dans le sens Épinal-Remiremont. Il a réussi à sortir du véhicule tout seul et à se mettre en sécurité avec l'aide d'automobilistes en attendant les secours. Un exercice à l'hôpital d'Épinal hier. Exercice de prise en charge de victimes contaminées de type nucléaire, radiologique et chimique. Ce type de rendez-vous permet au personnel de réviser les gestes importants appris lors des formations. Une cinquantaine de personnes étaient mobilisées. Les eaux de baignade sont globalement bonnes dans les Vosges. Bon à savoir, avec cet épisode caniculaire, c'est l'ARS qui vient de publier les notes de qualité. Gérard Mexon, Rutaon, les Vosges et Saulsure figurent parmi les sites les mieux notés. Vous avez toutes les infos sur baignade au pluriel.gouv. À Gérardmer, ce sont les 140 ans de l'Union Nautique qui sont célébrés ce week-end avec une conférence historique ce soir à la MCL. Demain, inauguration du label architecture contemporaine remarquable et puis le lancement d'une expo sur l'Union Nautique au fil du temps. Tiens, une idée de sortie avec le feu de la Saint-Jean d'Épinal. Ça se passe demain soir sur le petit Champ de Mars avec musique et DJ. Allez, dans l'actualité nationale et internationale, mort de Liana. Les résultats d'analyse du corps sont arrivés ces dernières heures. L'ADN du suspect Jérôme Barella a été retrouvé sur le corps. Le viol est confirmé, mais les causes de la mort ne sont pas encore connues. La canicule s'installe donc en France. 53 départements placés en vigilance orange pour aujourd'hui contre 26 hier. La barre des 40 degrés a été dépassée pour la première fois hier. L'académie de Poitiers a décidé de reporter l'oral du bac prévu en début de semaine prochaine. Pas de communication pour l'instant pour l'académie de Nancy-Metz. À l'étranger, la Russie a menacé l'Ukraine de nouvelles frappes massives contre ses installations militaires après que Kiev ait lancé hier sa plus grande attaque de drones contre Moscou. Plus grande depuis au moins 2 ans. Ça a touché notamment une raffinerie stratégique. Allez, on passe à la météo. Vigilance orange canicule donc pour les Vosges à partir de midi, du grand soleil, quelques nuages dans la journée, les températures sont marquantes, quasiment déjà 20 degrés relevés au petit matin, on aura 33 à 35 degrés cet après-midi, demain la même chose, voire 1 ou 2 degrés de plus, c'est dimanche et lundi qu'on dépassera les 36 degrés sous abri.
0: Merci Arnaud, à tout à l'heure, 5h30.
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0: On est très heureux de vous retrouver ce vendredi matin. Justine et Christophe reviennent à 7h. Et là, dans cette matinée, vous allez jouer pour tenter de gagner votre nouvelle télé. Je vous en parle dans quelques minutes. Vous démarrez votre journée avec The Police, avec également Santa et avec Louane tout de suite sur Vosges FM.

0: Pour démarrer la journée pendant votre petit-déj, ils sont sur Vosges FM 5h10.
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0: Une bonne fête également au Romuald, célébré ce vendredi. Aujourd'hui, c'est l'anniversaire du chanteur brésilien Chico Buarque. 82 ans, l'anniversaire aussi de l'acteur Jean Dujardin. 54 ans, c'est aussi l'anniversaire de la chanteuse Nadia. 53 ans, et l'anniversaire également du joueur de rugby, l'un des meilleurs ailiers du monde d'ailleurs en ce moment, Louis Biel-Biarré, il fête ses 23 ans. Bon anniversaire également à vous, Quatenay, un 19 juin. Alors là, on parlait rugby avec Louis Biel-Biarré, et là, on replonge dans le foot avec l'hymne de la Coupe du Monde tout de suite. Shakira, au programme également Corneille et Coldplay sur Vosges FM.

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0: écouterez également Genesis et Alex Warren sur Vosges FM.
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0: De bon matin, vous avez le réflexe Vosges FM. Merci de votre fidélité. 5h30, on retrouve Arnaud Pichet tout de suite pour le journal des Vosges. Bonjour Arnaud.
1: Bonjour, bonjour à tous. Les Vosges passant en vigilance orange canicule à partir de ce midi et ça pourrait durer quelques jours. Pensez à vous hydrater avant d'avoir soif. Essayez de garder votre logement frais. Pensez aux personnes âgées. La plupart des communes vosgiennes ont des dispositifs d'aide pour les aînés en ces périodes. N'hésitez pas à les contacter. On pourrait battre des records de chaleur à Épinal. Le précédent record est de 36,8 degrés et remonte à 2022. La ligne de train Épinal-Saint-Dié-Strasbourg continue de se moderniser. D'importants travaux sont prévus pour cet été. C'est financé par la région Grand Est. 17 km de voies changées entre Bruyères et Saint-Dié. Le renouvellement de 20 passages à niveau. La traversée piétonne en gare de Bruyères qui sera changée également. Revers de la médaille. Pas de train pendant ces travaux. Pas de train entre le 6 juillet et le 6 novembre. Des bus de substitution seront mis en place. Politique, un recours contre les résultats des élections municipales à Éloy avait été déposé. Il a été rejeté par le tribunal administratif. Il était question de distribution de tracts la veille du scrutin. Ça n'a pas été démontré. D'autres griefs ont été rejetés également. Décision qui valide donc les résultats des élections municipales à Éloy. L'arrondissement de Saint-Dié a droit à un nouveau sous-préfet. Christian Robe Grillet va prendre ses fonctions prochainement en remplacement d'Antoine. De Saint-Dié a droit à un nouveau sous-préfet. Christian Robe Grillet va prendre ses fonctions prochainement en remplacement d'Antoine Platon.

0: www.santé.gouv.fr. C'est la fête de la musique. Ce dimanche, le rendez-vous où être, c'est à Épinal avec la Hawaii Electro Beach Party. C'est Place Pinault. Cédric Levray est l'un des organisateurs et nous dit ce qu'on va retrouver.
1: Eh bien, c'est une soirée mousse, c'est-à-dire qu'on s'éclate musique et mousse avec des bons DJ. Musique électro, mais pas que. On va mettre un peu tout, du cha-cha, de la house et tout ça. On va retrouver, alors on démarre à 16h, on va retrouver un tour mécanique, un karting à pédales, des structures gonflables. Il y aura de quoi boire un coup, du soft, du moins soft, il y aura tout pour s'amuser. Et on démarre tout de suite la musique donc à 16h.
0: Vous l'avez compris, faut être à Épinal, Place Pinault dimanche, et ça commence à 16h. Il y a évidemment plein d'autres événements autour de la fête de la musique ce week-end dans les Vosges.
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0: Les Vosges en vigilance orange, canicule à partir de midi. Attention, on a une vigilance jaune, orage également. C'est quand même le soleil qui domine, quelques nuages de temps en temps, quelques orages donc localisés. Fait marquant les températures avec quasiment 20 degrés relevés au petit matin. On aura cet après-midi 32 à La Bresse, 32 à Gérardmer, 33 à Armiremont, 34 à Bruyères-Épinal, 35 à Neufchâteau. Température sous abri demain. On va gagner 1 ou 2 degrés. Dimanche et lundi seront vraiment les journées les plus chaudes. Là, on prévoit 36 à 37 degrés.
3: Merci Arnaud, à tout à l'heure, 6h sur Vosges FM.
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3: Ouais, c'est comme ça le matin avant de retrouver Justine et Christophe. Christophe qui hier s'est fait braquer du salaire, et puis alors pas qu'un peu. Hein. Bravo à Tiféry de Remiremont qui hier a braqué 150€ de salaire à Christophe. Ça c'était un petit peu après 8h. Alors pour faire comme Tiféry, eh bien jouez au braquer le salaire. Vous vous inscrivez maintenant en envoyant votre message sur WhatsApp au 07 82 99 82 99 et vous allez choisir qui de Justine ou Christophe vous affrontez des questions de culture générale. Allez, on continue cette matinée avec Genesis, avec également Oasis et avec Alex Warren tout de suite. C'est Fever Dream que vous écoutez sur la radio qui vous passe le moins de pub, évidemment. C'est Vosges FM.

0: Le légendaire Phil Collins et la bande de Genesis pour démarrer votre journée sur Vosges FM. Genesis in House, à 6h20. 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
0: 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Avant 6h, vous écouterez Oasis, également Queen et Elena sur Vosges FM.
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0: Vendredi, dernier jour de la semaine pour beaucoup d'entre vous avec vos GFM. Voici tout de suite l'horoscope. Les béliers, votre charme resplendissant va vous être utile. Les taureaux, votre calme et votre patience vont être mis à rude épreuve. Les gémeaux, vous allez devoir être calme pour éviter les complications à venir. N'oubliez pas de rester positif. Cancer, soyez sincère avec votre entourage. Les lions, vous allez vivre une journée harmonieuse. Cependant, restez quand même concentré sur l'essentiel. Les vierges, n'oubliez pas de vous offrir une pause bien méritée malgré votre détermination à toute épreuve. Balance, votre sensibilité va être stimulée. Profitez-en pour faire un geste attentionné. Scorpion, vous allez voir votre travail être récompensé. Les sagittaires, prenez le temps de vous relaxer, de vous reposer. Ce n'est pas le moment de perdre espoir. Les capricornes, favorisez votre force mentale plutôt que votre force physique. Les verseaux, journée idéale pour vous lancer un défi sportif. Et puis les poissons, éloignez-vous des réseaux sociaux, concentrez-vous sur vous-même. Allez, on revient sur le lefto.
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0: 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Là, à 6h, vous retrouvez Arnaud Pichet pour l'info dans les Vosges. Vous écoutez également Joseph Salvat et Queen maintenant, Radio Gaga, sur la radio qui s'appelle Vosges FM et pas Radio Gaga, même si on est un petit peu gaga ici.

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1: 6h, vous venez d'ouvrir les yeux. Merci d'avoir choisi Vosges FM en ce vendredi. Vendredi 19 juin avec Étienne Dao, D6 Théodora. Et Imagine Dragons après l'info dans les Vosges. Arnaud Pichet, bonjour.
2: Bonjour, bonjour à tous. On commence avec ce nouvel accident de la route sur la Nationale 57. Une voiture qui s'est retrouvée sur le toit à hauteur d'Arche. C'était hier en fin d'après-midi. Le conducteur, heureusement, n'est que légèrement blessé. Il s'agit d'un septuagénaire qui a perdu le contrôle de son véhicule. On ne sait pas exactement comment, mais il s'est retrouvé en fâcheuse posture au milieu des voies dans le sens Épinal-Remiremont. Il a réussi à sortir du véhicule et à se mettre en sécurité avec l'aide d'automobilistes en attendant les secours. Les eaux de baignade sont globalement bonnes, voire très bonne dans les Vosges. C'est bon à savoir, à la veille de ce week-end caniculaire, c'est l'ARS, l'Agence Régionale de Santé, qui vient de publier les notes de qualité. Gérard Maixonrue, Taon et Saulsure figurent parmi les sites les mieux notés. Vous avez toutes les infos sur baignade.gouv.fr. Feu d'artifice interdit cette fin de semaine dans les Vosges à l'occasion de la fête de la musique et dans le contexte de rassemblements liés à la Coupe du Monde. Le préfet des Vosges a pris un arrêté interdisant les feux d'artifice pour tout ce week-end. Pour les particuliers, les professionnels gardent évidemment leur autorisation. En sport, Saint-Dié accueille ce week-end la finale du championnat de France de National 3 de twirling bâton avec les 10 meilleurs nationaux de chaque catégorie qui vont se disputer le titre. Dans l'actualité nationale et internationale, mort de Liana, les résultats d'analyse du corps sont arrivés ces dernières heures. L'ADN du suspect Jérôme Barella a été retrouvé sur le corps. Le viol est également confirmé, mais les causes de la mort ne sont toujours pas connues. La canicule s'installe en France. 53 départements placés en vigilance orange pour aujourd'hui. Il y en avait 26 hier. La barre des 40 degrés a été dépassée pour la première fois. Notez que l'Académie de Poitiers a décidé de reporter le grand oral du bac prévu en début de semaine prochaine. Pas de communication pour chez nous pour l'Académie de Nancy-Metz pour l'instant. La Russie a menacé l'Ukraine de nouvelles frappes massives contre ses installations militaires après que Kiev ait lancé hier sa plus grande attaque de drones contre Moscou depuis au moins 2 ans. Et les Ukrainiens ont notamment touché une raffinerie stratégique. On passe à la météo dans les Vosges. Vigilance orange, canicule. Donc aujourd'hui, grand soleil toute la journée, quelques nuages dans l'après-midi, peut-être quelques orages localisés. C'est vraiment les températures qui seront marquantes, puisqu'on a relevé 20 degrés au petit matin. Ça monte et ça va monter fort. 32 à La Bresse, 32 à Gérardmer, 33 à Remiremont, 34 à Bruyères-Épinal, 35 à Neufchâteau. Demain, on gagne 1 ou 2 degrés et dimanche et lundi, on atteindra les 36 degrés dans les Vosges.
1: Merci Arnaud, à tout à l'heure, 6h30.
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1: Mais ça veut dire que dans une heure, Justine et Christophe reviennent pour la DER de la semaine et tenter de vous offrir 500 € à dépenser dans les Vosges. Les inscriptions pour jouer au Décalo Quiz, 07 82 99 82 99 via WhatsApp. Allez, comme promis, vous écoutez Étienne Daou, vous allez retrouver également les Stones et Imagine Dragons tout de suite sur Vosges FM.

0: Bon début de journée avec vos GFM, bientôt le week-end. Bon courage, 6h10.
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0: Mais avant le week-end, déjà souhaitons une bonne fête au Romuald, célébré ce vendredi. Aujourd'hui, c'est l'anniversaire du chanteur brésilien Chico Buarque, 82 ans. L'anniversaire aussi de l'acteur Jean Dujardin, 54 ans. C'est aussi l'anniversaire de la chanteuse Nadia, que vous entendez là en duo avec Enrique Iglesias. Nadia fête ses 53 ans. C'est elle, Nadia. C'est aussi l'anniversaire du joueur de rugby, l'un des meilleurs ailiers du monde actuellement, Louis Bielle-Biarré. Il fête ses 23 ans et bon anniversaire également à vous qui êtes né un 19 juin. On poursuit cette matinée pendant le petit-déj. Les Stones, comme promis, également Pierre Garnier. Et voici d'ici les étés.

0: quand vous voulez entendre un bon classique des Stones le matin, eh bien évidemment c'est vos GFM que vous écoutez. 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
0: 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On continue cette matinée. Pierre Garnier, comme promis, Dasmin Archer aussi. Et Taylor Swift. Le dernier Taylor Swift, Elisabeth Taylor sur Vosges FM.
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0: on est un petit peu en retard là, 6h31, c'est le moment de retrouver le journal des Vosges. Arnaud Pichet, bonjour.
1: Bonjour, bonjour à tous. La ligne de train Épinal-Saint-Dié-Strasbourg continue de se moderniser avec d'importants travaux qui sont programmés pour cet été. 17 km de voies changées entre Brière et Saint-Dié. Le renouvellement de 20 passages à niveau. La traversée piétonne en gare de Brière qui sera changée également. Revers de la médaille, pas de train pendant ces travaux prévus entre le 6 juillet et le 6 novembre. Des bus de substitution seront mis en place, notamment entre Brière et Épinal ou Brière et Saint-Dié. Les autres baignades globalement bonnes dans les Vosges, c'est bon à savoir, hein, avec ces températures qui sont en train de monter. C'est l'ARS qui vient de publier les notes de qualité. Gérard Maixon-Rue, Thaon-les-Vosges et Saulxures figurent parmi les très bons élèves. Vous avez toutes les infos et les notes sur le site baignade.santé.gouv.fr. Très bons élèves, vous avez toutes les infos et les notes sur le site baignade.santé.gouv.fr. Une idée de sortie.

0: canaliennes en particulier pour obtenir des informations donc sur la santé féminine. Alors on parlera aussi bien de santé intime que de santé mentale, d'addiction, mais également de prévention, comme le dépistage des cancers, par exemple.
1: La santé des femmes à l'honneur ce samedi au Centre des Congrès d'Épinal, 10h, 17h, c'est demain, c'est gratuit, pas besoin de s'inscrire aux ateliers. Une garderie est prévue sur place, vous avez toutes les infos sur le site CTPS des Vosges Centrales. Autre événement ce week-end, c'est la fête de la musique, vous le savez. Dimanche, rendez-vous à Épinal pour la Hawaii Electro Beach Party, Place Pino. Cédric Levray, l'un des organisateurs, nous dit ce qu'on va retrouver sur place.
2: Eh bien, c'est une soirée mousse, c'est-à-dire qu'on s'éclate musique et mousse avec des bons DJ, musique électro, mais pas que. On va mettre un peu tout, du cha-cha, de la house et tout ça. On va retrouver, alors on démarre à 16h, on va retrouver un tour mécanique, un karting à pédale, des structures gonflables. Il y aura de quoi boire un coup, du soft, du moins soft. Il y aura tout pour s'amuser. Et on démarre tout de suite la musique donc à 16h.
1: La fête de la musique à Épinal, Place Pino, dimanche dès 16h, vous l'avez compris. Alors évidemment, la musique se fête partout dans les Vosges à Éloie. C'est ce soir. Dès 18h, place du commandant Imbel. Et puis à Saint-d'Abord, c'est demain, samedi soir, dès 19h, halle de la gare.
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1: Pour la météo sur les Vosges, attention, il va faire chaud, vigilance orange, canicule à partir de midi. On a également une vigilance jaune pour des orages localisés. Sinon, c'est vraiment grand soleil qui est prévu. Les températures, on a déjà relevé une vingtaine de degrés au petit matin. C'est pas mal. Et on aura cet après-midi 32 à la Bresse, 32 à Gérardmer, 33 à Remiremont, 34 à Épinal, 34 à Bruyères et 35 degrés sur Neuchâteau. Demain, on gagne 1 ou 2 degrés. Journée les plus chaudes, dimanche et lundi, 36 voire 37 degrés sous abri.
4: Merci Arnaud, retour de l'info tout à l'heure, 7h.
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4: Ce qui veut dire que dans 25 minutes maintenant, vous allez retrouver Justine et Christophe pour vous accompagner sur votre lieu de travail. Les news de Justine aussi aux alentours de 7h15 et 8h15. Justine qui hier vous parlait par exemple de la fête des pères qui a lieu dimanche, parce qu'on parle de l'été, de la fête de la musique, mais c'est aussi la fête des pères dimanche. Et donc elle vous a parlé du Land Art Atelier Père-Enfant avec l'Office de Tourisme de l'Ouest des Vosges. Justine et Christophe donc tout à l'heure dès 7h sur Vosges FM. Allons, on continue cette matinée. On sort les guitares. Ram Jam. Vous allez retrouver également Amir avant 7h. Et Taylor Swift tout de suite sur Vosges FM.

0: pouvez chercher. Il n'y a que sur vos GFM que dès le matin, vous pouvez entendre Ram Jam avec Black Betty à 6h42. Merci d'être là et de jouer avec votre magasin Leclerc, les Calunes à Bruyères. 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
0: Vous cherchez un chanteur, juré de The Voice, il part d'écrire des chansons. 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C'est lui qui est à l'origine de « Mais t'étais où ?»« Mais t'étais pas là ?» Voilà, etc. Donnez-nous son nom en répondant à la story sur la page Facebook de Vos GFM ou en nous appelant maintenant 03 29 39 49 49. Allez-vous jouer ? Résultat après l'horoscope et avant 6h, 7h, vous écouterez Blur, The Avenger et Amir. Pour l'heure, on parle foot sur Vos GFM.
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3: Le Mexique, co-organisateur du mondial, est le premier pays qualifié pour les 16e de finale grâce à sa victoire 1-0 contre la Corée du Sud. La Suisse et le Canada sont aussi très bien partis après leur victoire. Ce soir, on attend le deuxième match des États-Unis contre l'Australie. Puis, la nuit prochaine, le Maroc et le Brésil. Les joueurs de l'équipe de France se concentrent, eux, sur la récupération avant le match contre l'Irak lundi soir. D'ailleurs, c'était quartier libre avant-hier avec certains comme Doué et Barcola qui ont fait une sortie vélo. Lucas Hernandez qui est allé au restaurant italien en famille. Tous avaient une seule obligation fixée par le staff, rentrer dormir à l'hôtel à Boston le soir.
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0: C'est Vosges FM que vous avez choisi en ce vendredi. Merci d'être là. Voici votre horoscope. Les béliers, votre charme resplendissant va vous être utile.
1: Taureau,
0: votre calme et votre patience vont être mis à rude épreuve.
1: Les
0: gémeaux,
1: vous allez devoir être calme pour éviter des complications à venir. N'oubliez pas de rester positif.
0: Cancer, soyez sincère avec votre entourage.
1: Les lions, vous allez vivre une journée harmonieuse. Cependant, restez quand même concentrés sur l'essentiel.
0: Les vierges, n'oubliez pas de vous offrir une pause bien méritée malgré votre détermination à toute épreuve.
1: Les balances, votre sensibilité va être stimulée. Profitez-en pour faire un geste attentionné.
0: Les scorpions, vous allez voir votre travail être récompensé.
1: Les sagittaires, prenez le temps de vous relaxer, de vous reposer. C'est pas le moment de perdre espoir.
0: Capricorne, favorisez votre force mentale plutôt que votre force physique.
1: Les verseaux, journée idéale pour vous lancer un défi sportif.
0: Et puis les poissons, éloignez-vous des réseaux sociaux. Concentrez-vous sur vous-même.
1: Allez, revenons sur le lefto.
2: Je suis impressionné, mais je reconnais que je suis inspiré en fait. Parce que moi, je vais être capable d'écrire des textes aussi forts comme ça pendant si longtemps. C'est quand même une constance.
0: Xavier à Gérard, mais oui, vous avez reconnu Vianney. Bravo, Xavier, qualifié pour gagner cette belle télé connectée offerte en ce moment sur Vosges FM par votre magasin Leclerc des Calunes à Bruyères. Vous allez pouvoir jouer et vous qualifier également avec Justine et Christophe qui arrivent là dans quelques minutes. Bah là, d'ailleurs, dans même pas 4 minutes. Juste avant, c'est l'info à 6h, à 7h et Blur sur Vosges FM.

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2: Il est 7h, c'est Vosges FM. Bonjour Justine.
3: Bonjour Christophe, bonjour à tous.
2: La suite, c'est Bruno Mars tout à l'heure, Madcon également et puis Boulevard Désert et Vianney.
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2: On va s'intéresser à l'actu locale tout de suite maintenant, l'actu de ce vendredi, c'est bien ça.
3: Les infos avec Arnaud Pichet. Bonjour Arnaud.
5: Bonjour, bonjour à tous. Accident de la route sur la Nationale 57. Une voiture s'est retrouvée sur le toit à hauteur d'Arche hier en fin de journée. Le conducteur n'a été que légèrement blessé. Un septuagénaire qui a perdu le contrôle de son véhicule et qui s'est donc retrouvé en fâcheuse posture au milieu des voies dans le sens Épinal-Remiremont. Il a réussi à sortir du véhicule tout seul et à se mettre en sécurité avec l'aide d'automobilistes en attendant les secours. Un exercice à l'hôpital d'Épinal hier. Exercice de prise en charge de victimes contaminées de type nucléaire, radio logique et chimique. Ce type de rendez-vous permet au personnel de réviser les gestes importants appris lors des formations. Une cinquantaine de personnes étaient mobilisées. Les eaux de baignade sont globalement bonnes dans les Vosges. Bon à savoir, avec cet épisode caniculaire, c'est l'ARS qui vient de publier les notes de qualité. Gérard Mexon, Rutin, les Vosges et Saulsure figurent parmi les sites les mieux notés. Vous avez toutes les infos sur baignade au pluriel.gouv. .fr. À Gérardmer, ce sont les 140 ans de l'Union Nautique qui sont célébrés ce week-end avec une conférence historique ce soir à la MCL. Demain, inauguration du label architecture contemporaine remarquable et puis le lancement d'une expo sur l'Union Nautique au fil du temps. Tiens, une idée de sortie avec le feu de la Saint-Jean d'Épinal. Ça se passe demain soir sur le petit Champ de Mars avec musique et DJ. Allez, dans l'actualité nationale et internationale, mort de Liana, les résultats d'analyse du corps sont arrivés ces dernières heures. L'ADN du suspect Jérôme Barella a été retrouvé sur le corps, le viol est confirmé, mais les causes de la mort ne sont pas encore connues. La canicule s'installe donc en France, 53 départements placés en vigilance orange pour aujourd'hui contre 26 hier, la barre des 40 degrés a été dépassée pour la première fois hier. L'académie de Poitiers a décidé de reporter l'oral du bac prévu en début de semaine prochaine. Pas de communication pour l'instant pour l'académie de Nancy-Metz. À l'étranger, la Russie a menacé l'Ukraine de nouvelles frappes massives contre ses installations militaires après que Kiev ait lancé hier sa plus grande attaque de drones contre Moscou. Plus grande depuis au moins 2 ans, ça a touché notamment une raffinerie stratégique. Allez, on passe à la météo. Vigilance orange canicule donc pour les Vosges à partir de midi, du grand soleil, quelques nuages dans la journée, les températures sont marquantes, quasiment déjà 20 degrés relevés au petit matin, on aura 33 à 35 degrés cet après-midi, demain la même chose, voire 1 ou 2 degrés de plus, c'est dimanche et lundi qu'on dépassera les 36 degrés sous abri.
2: Merci beaucoup, à tout à l'heure avec d'autres infos.
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2: Mine de rien les amis, la fête de la musique se prépare un peu partout, ça commence dans certaines communes vosgiennes ce soir d'ailleurs, hein,
3: c'est
2: Justine.
3: Vrai, c'est vrai, ça et commence ce soir, notamment à Éloi par exemple.
2: Et nous, et bah dimanche, on sera à vos côtés, on sera à Épinal. Et que va-t-il se passer alors?
3: À Épinal, ce sera la Hawaii Electro Beach à la place Pinot. Plein de surprises, plein d'animations, il y a même des châteaux gonflables pour les enfants. Il y aura plein de surprises et il y a 3 DJ qui vont se partager la scène de 16h à minuit.
2: Et on fait une soirée mousse géante. Hein. Ça va être, c'est quand même l'info principale. Hein.
3: C'est-à-dire qu'on...
2: Ouais, en plein centre-ville d'Épinal, vous allez avoir de la mousse, ça va être assez terrible. Rendez-vous donc dimanche après-midi, on y sera à partir de 16h, bien évidemment. On continue la pépite dans quelques minutes. La pépite spéciale Coupe du Monde. Et du coup, bah voilà, on va écouter la chanson de la Coupe du Monde, Shakira. Dans une dizaine de minutes, restez bien là. Et puis là, c'est Boulevard Désert et Vianney. On va jouer tout à l'heure aussi au Décalo Quiz. Bref, on est parti, on est là jusqu'à 9h. On est sur Vosges FM.

0: Derey Vianney à l'instant sur Vosges FM, il est 7h06.
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0: 7h08 avec Vosges FM, c'est parti maintenant, là tout de suite pour les éphémérides. On va commencer par vous souhaiter une bonne fête, oui, à vous, alors pas tout le monde évidemment. Vous qui vous appelez Romuald, Romu, hein, le Romu,
2: oui,
0: on l'aime bien le Romu. Ah le Romu il est sympa, Romu il est, tu peux compter sur lui.
2: Ah mais, c'est le bon copain.
0: C'est le bon copain. Oui, Romu, bah, il est là, Romu. T'as fait quoi samedi? Bah, je fais une soirée avec Romu. Ah, il était bourré encore. Bah oui, bah, tu connais Romu. Voilà, c'est ça, en fait. C'est ça, les Romuald. Eh bien, bonne fête à vous. Bah, c'est la journée internationale pour l'élimination de la violence sexuelle en temps de conflit. Mmh. Autant vous dire que là, on est quand même sur un cas bien, bien précis. Mmh. Donc, c'est une journée mondiale. Il y a des anniversaires. Nuno Mendes, le joueur du PSG, aussi du Portugal, 24 ans aujourd'hui. Oui, il n'a que 24 ans. Il va donc encore gagner 4-5 Ligue des Champions sans aucun problème. Philippe Manœuvre, il fête aujourd'hui également son anniversaire. Il y a Nadia également, la chanteuse, 53 ans. Et puis Jean Dujardin, dis donc.
3: Je m'appelle Brice, je viens de Nice.
2: Ah, il a fait Brice de Nice, Jean Dujardin, et on l'a découvert dans Un gars, une fille, avec Chouchou et Loulou. Et ce que vous ne savez pas, c'est que les décors, en fait, c'était une série à petit budget à la base, et les décors sont tous réduits. Par exemple, le lit où on le retrouve, eh ben, c'est un demi-lit. Donc, il avait forcément les pieds qui dépassaient de son 1m82. Voilà, il était.
0: Ils ont fait des grosses économies, quoi.
2: Grosses économies, oui.
0: Eh bien, bon anniversaire à Jean Dujardin qui ne nous écoute pas. En revanche, vous qui nous écoutez et qui êtes nés, eh bien, un 19 juin, bon anniversaire à vous. Voilà Shakira et puis la news de Justine. Dans un instant, on va où?
2: Je vous emmène direction Corcieux.
0: Bon, eh bien.

0: Et ben voilà, notre semaine spéciale consacrée évidemment aux musiques de foot, et bien se termine avec la musique de la Coupe du Monde en ce moment. Mais je ne résiste pas évidemment à vous passer le meilleur morceau de foot qui ait jamais existé, qui est quand même mon Johnny. Hein.
1: Oh là là.
0: Eh oui, la France est debout.
1: Toujours.
0: Allez les bleus, hein. Allez les bleus. Lundi soir, hein. Lundi soir, deuxième match. Attention, cette fois-ci, c'est 23h. Hein. Donc il va falloir rester éveillé. On va à Corsieux pour l'instant, j'imagine qu'on parle pas de foot du tout.
1: Pas du tout, c'est un bal repas années 80-90, c'est animé par Laure Anime et c'est organisé par l'association de l'amitié franco-italienne 88.
0: Ok, ok.
1: Et oui, et comme on parle d'années 80-90, je vous prépare un petit quiz sur les chansons mais phares des années 80-90 en citant une phrase de ces chansons et vous devez retrouver quelle est cette chanson.
0: Ok, écoutez bien cette phrase, elle est extraite d'une chanson, on t'écoute.
1: Le cœur tendre dans le lit de Miss Clark, prisonnière du sultan de Jarawak.
0: Ça c'est Indochine, c'est l'aventurier, non? Je crois pas, non? Oui.
1: Ouais.
0: Et voilà.
1: Bravo. Bam.
0: Ensuite, deuxième.
1: Le vent soufflait sur les plaines de la Bretagne armoricaine.
0: Ça c'est Mano, la tribu de Nana.
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0: Ouais. Allez, une phrase et vous devez retrouver la chanson des années 90.
1: Tout est chaos à côté, tous mes idéaux sont des mots abîmés.
0: Oh, ça c'est 80 même.
1: Oui, oui, c'est 80-90 la soirée.
0: Ah, d'accord. Et eh ben ça c'est Mylène Farmer.
1: Oui.
0: Eh oui.
1: C'est désenchanté.
0: Quoi d'autre?
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0: Mais c'est trop facile. Ça c'est les To Be Free, ça. Oh là là là là. J'avais oublié ce truc.
1: Ah, quand même, c'est mythique des années 90.
0: Ah ouais, mais là, la musique et tout, là, ça n'a pas de sens. Dernière phrase, vous devez retrouver une chanson des années 80 ou 90, on t'écoute.
1: Le prince charmant a foutu le camp avec la belle au bois dormant.
0: Le prince charmant a foutu le camp avec la belle au bois dormant.
1: C'est un groupe mythique des années 80, un groupe français.
0: Je l'ai.
1: Une femme.
0: Eh oui. Téléphone, bien sûr.
1: Et Cendrillon.
0: Cendrillon, exactement. On rappelle, ça se passe à Corsieux. C'est quand
1: samedi.
0: D'ailleurs samedi, d'accord. Okay.
1: Le bal années 80-90.
0: Ça va être cool, ça. Ça va être cool. Voilà le nouveau Bruno Mars maintenant. Tiens, là, on est plutôt même dans les années 70, hein, en termes de style. Hein. Et on aime ça, on a l'impression d'entendre James Brown. Mais c'est le nouveau Bruno Mars, On My Soul sur Vosges FM, la radio qui vous passe le moins de pubs.

0: Mars, de nouveau, à l'instant sur Vosges FM. Allez, c'est la Coupe du Monde de foot. 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Bah, si vous répondez à la question des réseaux.
1: La question des réseaux, c'est quel est le mot anonyme que vous laisseriez dans la boîte aux lettres de votre voisin?
0: Ah, genre une phrase ou un truc?
1: Oui, anonymement. Ah,
0: moi, évidemment, tout le monde va l'avoir celle-là, mais ça serait arrêter de déménager, quoi. À un moment, que vous arrêtez pas de déménager, quoi. Peut-être mon téléphone à la voisine du dessous.
1: Ah, elle est sympa, la voisine du dessous.
0: Elle est sympa, la voisine du dessous. Mmh. Non, la voisine du dessous, mais pas celle du tout, du tout. Elle est pas sympa du tout. Mais l'autre à côté, oui. Enfin, bref. On n'est pas là pour faire le bilan de ma résidence, certainement pas. On attend votre phrase, donc, sur les réseaux sociaux, et dans quelques minutes, Madcon avec Don't Worry. Ah, les musiques qui mettent de bonne humeur, elles sont ici le matin. Elles sont sur Vosges FM. À tout de suite.
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0: Morricone à l'instant sur Vosges FM. C'était Don't Worry, on vous souhaite la bienvenue. C'est l'heure du Décalo Quiz.
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0: On accueille Laureline. Bonjour Laureline.
2: Laureline,
0: pardon.
3: Bonjour Lucie, bonjour Christophe.
2: Bonjour Laureline.
0: C'est parce que je connais une fille qui s'appelle Laureline et donc du coup dans ma tête c'était Laureline. Non, c'est Laureline. Ça va bien ce matin Laureline?
3: Ça va, merci, et vous?
0: Oui, merci. Passionnée de football, m'a-t-on dit. Mais alors, vous regardez la Coupe du Monde et tout?
3: Exactement.
0: Et genre, quel match vous avez regardé là, par exemple, le dernier?
3: Le dernier, c'était celui de la France. Je vais pas regarder d'autres matchs après.
0: D'accord, sinon vous regardez quoi? L'Argentine, les gros pays, quoi?
3: Les gros pays, c'est ça.
0: Mais genre, pour de vrai, vous êtes genre amateur, amatrice de foot, quoi?
3: Amatrice, oui, mais pas non plus connaisseuse.
0: Ah, on n'en est pas à chausser les crampons pour aller taper dans la balle, quoi?
3: Non.
0: Bon, c'est bien dommage. C'est bien dommage.
3: Je laisse ça à mon mari et à mon fils.
2: C'est bien.
0: Oui, c'est bien aussi, oui. Laureline, on va jouer au Décalo Quiz. Vous êtes prête? Vous êtes concentrée?
3: Allez, c'est parti.
0: Allez, bonne chance.
2: Que sont les coquillettes? Attention, on répond en décalé. Quelles sont les couleurs du drapeau français?
3: Pâte.
2: Comment appelle-t-on le petit de la brebis?
3: Bleu, blanc, rouge.
2: Que mange Popeye pour être plus fort?
3: Je ne sais plus.
2: Des côtes?
0: Si, des côtes, des côtelettes. Non, mange.
2: Du gigot?
3: D'agneau.
2: Le mot pétale est-il masculin ou féminin?
3: Épinard.
2: Quelle année est évoquée dans la chanson Cette année-là de Claude François?
0: Ça va être court.
3: Masculin.
2: Quel est le nom du dernier chaton des Aristochats, Toulouse, Marie et...
0: C'était l'année...
3: 62.
2: Oui, c'est ça.
0: Mais c'est trop tard. Et c'est triste quand je chante.
2: Oui.
0: Bref. Oui, je sais. C'est d'une tristesse sans nom, je sais, j'en suis conscient. Il n'y a pas de souci. Mais je me suis dit, on va faire un vendredi triste.
2: Non.
0: Laureline, c'est dommage, on a perdu beaucoup, beaucoup de temps sur la côtelette d'agneau. Hein, c'est-à-dire que le petit de la brebis, pour le faire deviner, on vous a quand même soufflé et qu'on l'avait assassiné et qu'on le mangeait. Donc autant dire qu'on est quand même des gens vraiment sympas. Et donc ce sera pas pour cette fois-ci. Deux places de ciné pour aller voir le film de votre choix. Et notamment Toy Story 4 en ce moment. Ok?
2: 5.
3: Merci beaucoup.
0: 5, pardon, oui, c'est le 5. Oui, oui, bah, excuse-moi. Moi, chez moi, à Grange, c'est le 3.
2: Ah, donc, d'accord. C'est comme ça. Ah, oui, c'est
0: comme ça.
2: Ok, d'accord, c'est le décalage. Oui,
0: exactement, c'est le décalage. Merci Laureline, à bientôt.
3: Merci, à bientôt.
2: Bonne journée.
0: Au revoir. On écoute Maneskin maintenant sur Vosges FM.

0: Il est 7h30. Vous êtes sur Vosges FM avec Maneskin et dans quelques minutes, Dracula avec Tame Impala. Mika sera là également, les frérots de la Vega, Suzanne Vega, Madonna, enfin tout ce qui est en A là. Alors là, je sais pas ce qui se passe, mais alors on a. Ah, c'est quand même énorme. On a Madonna, Tame Impala, Mika, frérots de la Vega, Suzanne Vega.
1: Allez, on est bien.
0: Ouais, les gars, ça fait plaisir là. C'est dans quelques minutes, après l'info locale.
1: Le journal des Vosges avec Arnaud Pichet. Bonjour Arnaud.
2: Bonjour, bonjour à tous. Les Vosges passant en vigilance orange canicule à partir de ce midi et ça pourrait durer quelques jours. Pensez à vous hydrater avant d'avoir soif. Essayez de garder votre logement frais. Pensez aux personnes âgées. La plupart des communes vosgiennes ont des dispositifs d'aide pour les aînés en ces périodes. N'hésitez pas à les contacter. On pourrait battre des records de chaleur à Épinal. Le précédent record est de 36,8 et remonte à 2022. La ligne de train Épinal-Saint-Dié-Strasbourg continue de se moderniser. D'importants travaux sont prévus pour cet été. C'est financé par la région Grand Est. 17 km de voies changées entre Bruyères et Saint-Dié. Le renouvellement de 20 passages à niveau. La traversée piétonne en gare de Bruyères qui sera changée également. Revers de la médaille. Pas de train pendant ces travaux. Pas de train entre le 6 juillet et le 6 novembre. Des bus de substitution seront mis en place. Politique, un recours contre les résultats des élections municipales à Éloi avait été déposé. Il a été rejeté par le tribunal administratif. Il était question de distribution de tracts la veille du scrutin. Ça n'a pas été démontré. D'autres griefs ont été rejetés également. Décision qui valide donc les résultats des élections municipales à Éloi. L'arrondissement de Saint-Dié a droit à un nouveau sous-préfet. Christian Robbe-Grillet va prendre ses fonctions prochainement en remplacement d'Antoine Plaquette. C'est paru au journal officiel hier. Les eaux de baignade, globalement bonnes dans les Vosges, voire excellente, c'est bon à savoir. À la veille d'un week-end caniculaire, c'est l'ARS qui vient de publier les notes de qualité. Alors Gérard, Mexon, Rutin, Hon et Saulsure figurent parmi les mieux notés. D'autres eaux sont bonnes, mais moins bonnes. C'est le cas de Remiremont, par exemple. Vous avez toutes les infos sur baignade.santé.gouv.fr. C'est la fête de la musique. Ce dimanche, le rendez-vous où être, c'est à Épinal avec la Hawaii Electro Beach Party. C'est Place Pino. Cédric Levray est l'un des organisateurs et nous dit ce qu'on va retrouver.
3: Eh bien, c'est une soirée mousse, c'est-à-dire qu'on s'éclate musique et mousse avec des bons DJ. Musique électro, mais pas que. On va mettre un peu tout, du cha-cha, de la house et tout ça. On va retrouver, alors on démarre à 16h, on va retrouver un tour mécanique, mais pas que. On va mettre un peu tout, du cha-cha, de la housse et tout ça. On va retrouver, alors on démarre à 16h, on va retrouver un tour mécanique.

0: Les Vosges en vigilance orange, canicule à partir de midi. Attention, on a une vigilance jaune, orage également. C'est quand même le soleil qui domine, quelques nuages de temps en temps, quelques orages donc localisés. Fait marquant les températures avec quasiment 20 degrés relevés au petit matin. On aura cet après-midi 32 à la Bresse, 32 à Gérardmer, 33 à Armiremont, 34 à Bruyères-Épinal, 35 à Neuchâteau. Température sous abri demain. On va gagner 1 ou 2 degrés. Dimanche et lundi seront vraiment les journées les plus chaudes. Là, on prévoit 36 à 37 degrés.
1: Merci beaucoup pour toutes ces infos, Arnaud Pichet.
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1: Bonjour les Vosges, bonjour Justine.
3: Bonjour Christophe, bonjour tout le monde.
1: Une soirée mousse géante dans le centre-ville d'Épinal. Vous rendez compte un peu l'événement, c'est incroyable, ça va être complètement fou. Avec de la musique, des DJ, c'est dimanche après-midi, c'est la fête de la musique. On s'habille comment? On s'habille en Hawaï Electro Beach?
3: Bah oui, quand même.
1: On s'habille façon Hawaï, donc on est d'accord.
3: C'est l'été.
1: Bah moi je viens en short demain, tiens. Allez hop.
3: Ah ouais?
1: Bah ouais, carrément. Ouais. Bah attends, il va faire 3000 degrés, donc
3: oui,
1: moi
3: c'est
1: je viens
3: vrai,
1: en short
3: 37, 38, on va être bien.
1: Je viens en tong et en short demain, je vous l'annonce. Hein. Casquette à l'envers, maillot de couleur et c'est parti. Hein.
3: Wow.
1: Ah, vous voulez du Hawaï? Bah on va en avoir du Hawaï, moi je vous le dis. Rendez-vous dimanche, la fête de la musique Place Pino, un événement avec les commerçants et certains commerçants du centre-ville d'Épinal. Et pas que d'ailleurs, hein, y a des partenaires également autour, il y a des entreprises qui sont venues financer tout ça. Nous évidemment, on est dans l'aventure.
3: Toujours.
1: Et on sera ravis de vous accueillir dimanche après-midi pour cette soirée absolument folle et dingue. Soirée mousse Hawaï Electro Beach, c'est dimanche après-midi à Épinal. Allez, voilà Madonna et ensuite le choc des générations.

0: Madonna à l'instant sur Vosges FM, c'était Don't Tell Me, on y va.
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0: Et il va falloir se mobiliser maintenant, il va falloir donner une leçon tout simplement à ces jeunes, ces vingtenaires, ces trentenaires qui pensent que voilà, tout est arrivé. Et ils sont arrivés, ils ont pas envie de travailler. Et tiens, comment on fait du télétravail, alors que nous...
2: Bien sûr.
0: Les quadras et les quinquas, nous avons bâti cette société. Mm-hmm. Et c'est pour ça qu'il faut voter pour nous. Des gens sûrs d'eux, d'accord, des gens qui savent faire, des gens qui ont une vision. Donc, un cap. C'est ça que je voulais
2: bien
0: dire.
2: Sûr, oui,
0: je voulais
2: bien
0: dire.
2: Sûr, bien sûr.
0: Par exemple, allez, je commence par mon titre. Tiens, Iggy Pop ce matin. Iggy Pop, les gars. Quadra, quinca, c'est un prophète, un emblème.
2: À la tête de l'emblème.
0: Oui, bon, il a testé beaucoup de choses.
2: Oui, beaucoup.
0: Il est ouvert d'esprit. Une Descar. On est en 1993 avec Iggy Pop. Face à ça, qu'est-ce qu'on a du coup des vingtenaires et des trentenaires?
2: Licky Lee. I Follow River. Oui.
0: Excuse-moi. Qui est cette personne?
2: Licky Lee.
0: Bien sûr, Licky Lee.
2: Licky Lee.
0: Déjà, on s'est pas foulé au niveau du nom.
2: Bah, on n'en a pas besoin. Il y a juste à écouter.
0: Ok, bah c'est bon, on a écouté. Allez hop, on passe à autre chose, hein, parce que là, ça va pas être possible.
2: Mais si.
0: Ah, il faudra me passer dessus. Hein. Et pour ceux qui veulent...
2: On sait. Allez.
0: Ça fait tellement le vieux crevard, le cutard, tu sais. Non, mais on sait. Il suffit d'un appel, on sait, ça va. Voilà, t'es mime pas là sur Vosges FM.

0: n'est pas là à l'instant sur Vosges FM. Allez, c'est parti pour le journal de la Coupe du Monde.
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2: Le Mexique, co-organisateur du mondial, est le premier pays qualifié pour les 16e de finale grâce à sa victoire 1-0 contre la Corée du Sud. La Suisse et le Canada sont aussi très bien partis après leur victoire. Ce soir, on attend le deuxième match des États-Unis contre l'Australie. Puis, la nuit prochaine, le Maroc et le Brésil. Les joueurs de l'équipe de France se concentrent, eux, sur la récupération avant le match contre l'Irak lundi soir. D'ailleurs, c'était quartier libre avant-hier avec certains comme Doué et Barcola qui ont fait une sortie vélo. Lucas Hernandez qui est allé au restaurant italien en famille. Tous avaient une seule obligation fixée par le staff, rentrer dormir à l'hôtel à Boston le soir.
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0: se réveille tous ensemble à 7h50. Vous êtes sur Vosges FM, Vosges FM, la radio qui vous passe le moins de pub. Et du coup, on a plein de temps, notamment pour parler avec vous, échanger sur les réseaux sociaux, la question des réseaux dans un instant. Et puis là, c'est l'horoscope d'aujourd'hui. Avec les béliers, votre charme resplendissant vous sera utile.
1: Les taureaux, votre calme et votre patience seront mis à rude épreuve.
0: Les Gémeaux, vous devrez être également calme pour éviter des complications à venir. N'oubliez pas de rester positif.
1: Oui, les cancers, soyez sincères avec votre entourage.
0: Les Lions, vous vivrez une journée harmonieuse, cependant restez concentrés sur l'essentiel.
1: Les Vierges, n'oubliez pas de vous offrir une pause bien méritée malgré votre détermination à toute épreuve.
0: Les Balances, votre sensibilité sera stimulée, profitez-en pour faire un geste attentionné.
1: Les Scorpions, vous verrez votre travail être récompensé.
0: Les Sagittaires, prenez le temps de vous relaxer et de vous reposer.
1: Les Capricornes, favorisez votre force mentale plutôt que votre force physique.
0: Les Verseaux, cette journée est idéale pour vous lancer un défi sportif.
1: Et les Poissons, éloignez-vous des réseaux sociaux et concentrez-vous sur vous-même.
0: On vous rappelle dimanche, hein, fête de la musique, rendez-vous place Pinault à Épinal avec cette soirée mousse géante, c'est complètement gratuit, il y a plein d'animations, on vous y retrouvera sur place. Allez, le choc des générations, on en est où? Comment va Iggy Pop aujourd'hui?
1: Iggy Pop va très très mal, mais vraiment, vraiment très très mal.
0: Écoutez, je propose que si Lime il fasse comme dans la vraie vie, il prenne un petit remontant.
1: Ou pas.
0: Hein, pour remonter un peu ses pourcentages, il y en a pour combien là pour l'instant?
1: Alors, je retourne sur la page, 15% seulement.
0: Bah oui,
1: le pauvre Iggy.
0: Il est en insuffisance respiratoire là, mon Iggy. Face à ça, qu'est-ce qu'on a?
1: Liquili avec I Follow River. C'était en 2012. En 2012, c'était le rachat par Facebook d'Instagram.
0: Ah déjà?
1: Oui, déjà. Et on avait Skyfall au cinéma.
0: Ah, le James Bond. Très bon James Bond d'ailleurs. À voir absolument. Allez, votez. Ça peut encore se retourner, même si j'en doute. Et on écoute le gagnant à 9h, à 8h.

0: c'était son anniversaire hier, je crois, Jérémy frérot, il me semble, non? Si je me souviens bien.
1: C'est dans la semaine.
0: Ouais, on est pas mal. Frérot de la Vega, à l'instant, sur Vosges FM, le chant des sirènes. Et maintenant, on lit vos commentaires sur les réseaux sociaux, puisqu'on a cette question. Si vous pouviez, comme ça, et peut-être que vous l'avez déjà fait d'ailleurs, hein, glisser un mot anonyme dans la boîte aux lettres de votre voisin avec une phrase dessus, quelle serait cette phrase? On a quoi sur les réseaux alors?
1: Flo nous dit, l'accordéon est une belle mélodie, mais faut savoir en jouer à bon entendeur.
0: C'est bon ça. J'adore. Et je me suis rendu compte, et vous savez que c'était quand, la semaine dernière ou la semaine avant, je pense qu'au-dessus de chez moi, oui, j'ai une chanteuse lyrique qui vient d'emménager.
1: Mais non.
0: Et je me suis réveillé la dernière fois à 8h du matin, dimanche.
1: Elle chantait.
0: Et la veille, j'ai entendu du piano. J'ai l'impression que j'ai une artiste.
1: Oh, elle chantait
0: chanteuse, bien. Chanteuse lyrique. Ah oui, c'était très juste.
1: Ah,
0: oui, non,
1: ça,
0: on est vraiment là. Oui, ah bah non, c'est pas la chanteuse lyrique de la fête de la musique, quoi. C'est pas la chanteuse Wish, hein. Non, c'est la vraie voix. Ouais, c'est une vraie. Qu'est-ce qu'on a d'autre alors sur un mot que les gens voudraient glisser dans la boîte aux lettres de leur voisin?
1: Nathalie, elle aimerait bien glisser à son voisin, j'adore ton sourire.
0: Allez, Nathalie.
1: Eh ben, allez-y, Nathalie.
0: Mais oui, faut pas hésiter.
1: Allez-y.
0: Bah, et ça coûte quoi?
1: Rien du tout.
0: Exactement. Mais t'as un petit numéro de téléphone et voilà, ça se trouve, après, c'est deux enfants, le Range
1: Rover,
0: la maison, et élever des chèvres au Canada, quoi.
1: Pourquoi pas?
0: Ça peut être une belle histoire. Voilà Suzanne Vega maintenant sur Vosges FM.

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1: Il est 8h, c'est Vosges FM. Bonjour Justine.
2: Bonjour Christophe, bonjour à tous.
1: De Palmas, c'est la suite, Coldplay également, ou encore Alex Warren. Quel programme ? Tout ça après l'actu de ce vendredi matin.
2: L'actu avec Arnaud Pichet. Bonjour Arnaud.
3: Bonjour, bonjour à tous. On commence avec ce nouvel accident de la route sur la Nationale 57. Une voiture qui s'est retrouvée sur le toit à hauteur d'Arche. C'était hier en fin d'après-midi. Le conducteur, heureusement, n'est que légèrement blessé. Il s'agit d'un septuagénaire qui a perdu le contrôle de son véhicule. On ne sait pas exactement comment, mais il s'est retrouvé en fâcheuse posture au milieu des voies dans le sens Épinal-Remiremont. Il a réussi à sortir du véhicule et à se mettre en sécurité avec l'aide d'automobilistes en attendant les secours. Les eaux de baignade sont globalement bonnes, voire très bonne dans les Vosges. C'est bon à savoir, à la veille de ce week-end caniculaire, c'est l'ARS, l'Agence Régionale de Santé, qui vient de publier les notes de qualité. Gérard Mexon, rue Taon et Saulsure figurent parmi les sites les mieux notés. Vous avez toutes les infos sur baignade.gouv.fr. Feu d'artifice interdit cette fin de semaine dans les Vosges à l'occasion de la fête de la musique et dans le contexte de rassemblements liés à la Coupe du Monde. Le préfet des Vosges a pris un arrêté interdisant les feux d'artifice pour tout ce week-end. Pour les particuliers, les professionnels gardent évidemment leur autorisation. En sport, Saint-Dié accueille ce week-end la finale du championnat de France de National 3 de twirling bâton avec les 10 meilleurs nationaux de chaque catégorie qui vont se disputer le titre. Dans l'actualité nationale et internationale, mort de Liana, les résultats d'analyse du corps sont arrivés ces dernières heures. L'ADN du suspect Jérôme Barella a été retrouvé sur le corps. Le viol est également confirmé, mais les causes de la mort ne sont toujours pas connues. La canicule s'installe en France. 53 départements placés en vigilance orange pour aujourd'hui. Il y en avait 26 hier. La barre des 40 degrés a été dépassée pour la première fois. Notez que l'Académie de Poitiers a décidé de reporter le grand oral du bac prévu en début de semaine prochaine. Pas de communication pour chez nous pour l'Académie de Nancy-Metz pour l'instant. La Russie a menacé l'Ukraine de nouvelles frappes massives contre ses installations militaires après que Kiev ait lancé hier sa plus grande attaque de drones contre Moscou depuis au moins 2 ans. Et les Ukrainiens ont notamment touché une raffinerie stratégique. On passe à la météo dans les Vosges. Vigilance orange, canicule. Donc aujourd'hui, grand soleil toute la journée, quelques nuages dans l'après-midi, peut-être quelques orages localisés. C'est vraiment les températures qui seront marquantes, puisqu'on a relevé 20 degrés au petit matin. Ça monte et ça va monter fort. 32 à La Bresse, 32 à Gérardmer, 33 à Remiremont, 34 à Bruyères-Épinal, 35 à Neufchâteau. Demain, on gagne 1 ou 2 degrés et dimanche et lundi, on atteindra les 36 degrés dans les Vosges.
1: Merci beaucoup Arnaud Pichet.
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1: Merci de nous avoir choisi ce matin pour vous accompagner durant les premières heures de la journée. Vous êtes peut-être arrivé au travail et pensez-y, hein, quand vous arrivez au boulot, le PC www.vosgesfm.fr. Et comme ça, hop, vous restez avec nous. Justine, dans 10 minutes, la news.
2: Je vous emmène avec Clémence Beretta samedi matin du côté de Remiremont.
1: Ah, au plan d'eau de Remiremont, non, il y a une manifestation, c'est ça, elle organise une initiation. Ah, c'est au stade.
2: Oui, c'est au stade Béchamp.
1: Eh bien, on en parle dans une dizaine de minutes. Clémence Beretta, nouvelle recordman, recordwoman d'ailleurs, de France, oui, du 5000 mètres. Elle l'a battue cette semaine.
2: Trop fort.
1: Eh bien, elle sera avec vous demain. On en parle de ce qu'elle vous proposera tout à l'heure, évidemment. Et puis, le choc des générations. Qui a gagné ce choc des générations en attendant? Ouais, en entendant la petite musique derrière, je pense que ce n'est pas Iggy Pop a priori.
2: Non, c'est nous, les partenaires, les partenaires. Non, Iggy pas de nouvelles.
1: Il bouge nouvelle encore ou ça va?
2: Oh non, c'est doucement quand même.
1: Bon, le gagnant c'est Likili ce matin sur Vosges FM.

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0: Nous sommes le 19 juin, aujourd'hui c'est vendredi, bonne fête au Romuald, bon anniversaire à Jean Dujardin, mais aussi à Philippe Manœuvre. Tu vois qui c'est Philippe Manœuvre?
2: Oui, les lunettes de soleil noir,
0: tu sais
2: le rock.
0: Tu sais qu'on a quand même quelqu'un qui imite à la perfection Philippe Manœuvre dans cette équipe.
2: C'est vrai?
0: Je sais pas si t'es au courant, c'est Marty qu'on retrouve l'après-midi, est-ce qu'on l'appellerait pas?
2: Bah si,
0: pour qu'il
2: nous
0: fasse Philippe Manœuvre, t'as son numéro là?
2: Oui.
0: Recherche-le vite fait dans son téléphone, dans ton téléphone là. On va appeler Marty, tiens, il va nous faire Philippe Manœuvre. Je vous jure qu'il fait une imitation de Philippe Manœuvre, j'ai jamais entendu quelque chose d'aussi brillant. Allez, on compose son numéro, on va l'appeler. Est-ce qu'il dort à cette heure-ci? Bon, je pense pas. Et attends. 8h, il va pas dormir quand même. 8h10, là. Ça sonne?
2: Ouais, ça sonne.
0: Ah.
2: Alors.
0: Ah, attention.
3: Oui, allô?
0: Waouh! Marty!
2: Bonjour, Marty!
3: Bonjour!
0: C'est le doc. dis-moi, on te dérange deux petites minutes, là. Je sais pas où t'es, dans la salle de bain, je sais pas où t'es. Aujourd'hui, c'est l'anniversaire de Philippe Manœuvre et j'étais en train de dire à tout le monde que t'avais une imitation de Philippe Manœuvre absolument incroyable. Je t'écoute. Attention, t'as 10
2: c'est
0: secondes.
2: Maintenant.
0: 3, 2, 1. Philippe Manœuvre, bon anniversaire.
3: Eh ben, merci beaucoup, Justine et Christophe. Et si vous saviez qu'en 1982, Freddie Mercury avait pensé à arrêter de chanter pour Queen? C'est fou, non? Vous le saviez ou pas?
2: Non, merci, merci.
0: Merci, merci beaucoup. Retour dans la salle de bain, tout à l'heure.
3: Je
0: vous avais dit, il imite Philippe Manœuvre à la perfection. Je vous avais pas menti.

0: 8h12 avec vos GFM. On espère que vous êtes en pleine forme. Merci d'être avec nous. La news de Justine, c'est maintenant. Et on va évidemment du côté de Remiremont. Parce que demain, Clémence Beretta, notre athlète vosgienne, notre athlète VosGFM,
1: oui.
0: Eh bien, elle organise une animation demain. Dis-nous tout, Justine.
1: Demain, 10h, au stade Béchamp, le stade de Remiremont, elle organise une démonstration sur la piste de ses entraînements. Donc, vous pouvez venir la voir à 10h. Elle s'entraînera jusqu'à 10h40. Donc, ils peuvent la suivre. Les gens qui veulent essayer de la suivre, parce qu'elle marche très très vite quand même. Alors, vous pouvez faire un petit footing à côté.
0: C'est de la marche, mais c'est pas la marche. C'est pas le village de la marche. Déjà, hop, première vanne. C'est pas la marche de papy mamie. Non, c'est la marche. On y va.
1: On y va. Oui. Son record sur le 5000 mètres, c'est quand même 20 minutes. Donc bon, elle y va même très fort.
0: Même en vélo, vous la suivez pas a priori.
1: Et vers 11h, elle vous propose une initiation justement à la marche athlétique avec plusieurs tours, plusieurs vitesses et à la fin de cette matinée, un verre de l'amitié.
0: Très bien. Rendez-vous donc avec Clémence Beretta demain au stade de Béchamp. Là maintenant, qu'est-ce que tu nous as préparé?
1: Eh bien, je vous prépare à la marche athlétique, les règles, bien sûr. Ah bon, comme ça, on sera prêts. Quelle est la règle d'or et surtout la plus redoutée concernant le contact avec le sol en marche athlétique?
0: Eh bien, c'est de perdre les deux appuis, en fait. Si tu perds les deux appuis, c'est là que tu es en train de courir.
1: Eh oui, c'est ça. Il faut toujours qu'un pied soit sur le sol, sinon on court.
0: Exactement. Allez, oui.
1: Combien de cartons rouges un marcheur peut-il recevoir avant d'être envoyé en zone de pénalité? Est-ce que c'est 2 ou 3 cartons rouges?
0: 2, moi, je dirais.
1: Et non, c'est 3.
0: Ah,
1: mais de juges différents.
0: Ok.
1: Un juge de marche athlétique a-t-il le droit d'utiliser la vidéo pour disqualifier un athlète pendant la course?
0: Oui.
1: T'es sûr?
0: Oh, je pense, oui.
1: Mais non, tout est à l'œil nu.
0: Ah bon?
1: Pour le disqualifier, tout est à l'œil nu. Alors maintenant, ils ont des capteurs aussi.
0: Ah bah oui, tu m'étonnes. Tu m'étonnes.
1: Mais c'est compliqué, c'est très précis la marche.
0: En tout cas, si vous voulez prévoir ça et puis surtout le tester, eh ben rendez-vous demain avec Clémence qui vous accueille au stade Béchamp. Allez, on écoute Gérald de Palmas et ensuite les mythos de ce vendredi matin sur VosGFM.

0: seule vie, c'était Gérald de Palmas à l'instant. On est sur Vosges FM et là, eh bien, c'est une seule personne qui va vous mentir et surtout une personne de sexe masculin qui vous dira la vérité encore une fois ce matin puisque je n'aime pas vous mentir. Vous savez, moi, on m'oblige à faire ça.
1: Oh,
0: quand c'est moi
1: là,
0: qui
1: là,
0: mens,
1: là, là,
0: c'est
1: là,
0: parce
1: là.
0: Qu'on m'oblige.
1: Bien sûr.
0: Qui est le mytho? Deux affirmations. Écoutez bien, voici l'affirmation de Justine.
1: J'affirme que dans tous les ascenseurs publics, vous avez déjà pris l'ascenseur, le bouton fermeture des portes. Et on appuie tous frénétiquement sur ce petit bouton. Il est relié à aucun circuit électrique, en fait.
0: C'est-à-dire?
1: Eh ben, en fait, il est pas relié. On peut appuyer dessus, ça ne fermera pas les portes.
0: Genre ça, pour toi, c'est un fake. Sur tous les ascenseurs.
1: C'est un fake.
0: N'importe quoi. Oui, bien sûr. De mon côté, écoutez bien, j'affirme que sur tous les paquets de coton-tige, il y a marqué ne pas introduire dans l'oreille.
1: Non, mais n'importe quoi.
0: Donc, si vous êtes encore à la maison, regardez votre paquet de coton-tige, c'est marqué dessus, interdit d'introduire dans l'oreille. À votre avis, qui est le mytho ce matin? Eh oui. Ah bah ça part. Ah bah oui. C'était ça que je voulais faire en fait. Hein. Et oui, Alex Warren, il est parti d'un coup tout seul. Quoi. Restez avec nous. À votre avis, qui est le mytho ce matin? On écoute dans quelques minutes Alex Warren et Coldplay sur Vosges FM.
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0: Alex Warren, à l'instant, 8h24.
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0: Alors, c'est pas du tout le décalo quiz, c'est braquer le salaire. Voilà.
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0: C'est quoi, il y a un qui va aujourd'hui, mais on va quand même aller au bout de cette émission. On est avec Nathalie. Bonjour, Nathalie à Épinal.
3: Bonjour Justine, bonjour Christophe.
4: Bonjour Nathalie.
0: Nathalie, vendeuse en prêt-à-porter ou vendez pour les hommes, pour les femmes, pour les enfants, pour tout le monde?
3: Ah, pour tout le monde, pas de jaloux.
0: Pour tout le monde.
4: Trop
0: d'accord,
4: bien.
0: D'accord, écoutez, pas de soucis. Épinal, vous allez à la fête de la musique ce week-end, Nathalie?
3: Bien sûr.
0: Ah, la Hawaii Electro Beach qu'on organise, Place Pinault. Votre magasin, il est loin de la Place Pinault ou pas?
3: Il n'est pas sur Épinal.
0: Ah, il est pas sur Épinal, d'accord. Bon, écoutez, pas de problème, on vous attend Place Pinault pour la grande fête de la musique avec la soirée mousse, la Hawaii Electro Beach. Rendez-vous vendredi. Allez, vous voulez piquer des sous à qui aujourd'hui?
3: Oh, je vais essayer à Justine parce que hier, Christophe...
0: Ah ben là, merci. Merci
4: elle
0: Nathalie
4: sympa,
0: de prendre
4: Nathalie.
0: Soin de moi. Elle est très sympa, Nathalie. Merci beaucoup. Hier, j'ai perdu 150 euros quand même. Autant vous dire que là, les impôts, ça va être compliqué. Hein. Le prélèvement à la source, c'est pas gagné. D'abord, le questionnaire de Justine, c'est parti. Attention Justine, dans quel pays se situent les pyramides?
4: L'Égypte.
0: Oui. Combien y a-t-il de jours dans une année bissextile?
4: 366.
0: Oui. Que veut dire TVA?
4: Taxe sur la valeur ajoutée.
0: Oh. Quel est le nom de la marque aux trois bandes?
4: Adidas.
0: Oui. Quel pays est le plus gros consommateur de chocolat?
4: La France.
0: Non, la Suisse. Ah. Quel animal terrestre est le plus rapide?
4: Le guépard.
0: Oui. Quel est l'artiste français qui est le plus... Je n'irai pas au bout de cette question.
4: Ok.
0: Nous sommes donc à 5 bonnes réponses. Bon. Nathalie, il va falloir faire mieux que 5. On va essayer de tout donner, de poser les questions rapidement. Vous êtes prête à jouer?
3: Ok, prête.
0: Allez, c'est parti. Que ne mange pas un végétarien?
3: De la viande.
0: Oui. Quel est le signe astrologique d'une personne née le 1er janvier?
3: Bélier.
0: Non, Capricorne. Dans quel pays se trouve le Machu Picchu?
3: Au Mexique.
0: Non, le Pérou. Qu'est-ce qu'on a? Combien de chromosomes possède un être humain?
3: 26.
0: Non, 46. Qui a réalisé le film Titanic?
3: James Cameron.
0: Oui. Qui est le meilleur buteur de l'équipe de France?
3: Je sais pas, Mbappé.
0: Bah oui, il a battu le record avant-hier.
3: Ah,
0: t'as fait quoi?
3: Quatre.
0: Quatre bonnes réponses, c'est ça?
4: Oui, 4 ou 3.
0: Ça fera 5-4, malheureusement. Nathalie, ce sera pas pour cette fois-ci. Peut-être pour une prochaine fois. Nathalie, on vous souhaite une bonne journée. Merci d'avoir joué avec nous. À bientôt, Nathalie.
3: Merci beaucoup. À
4: une bonne journée.
0: Et on envoie évidemment les deux petites places de ciné pour aller vous faire plaisir rapidement. Voilà, Coldplay maintenant et ensuite le journal des Vosges. Restez avec nous, on est sur Vosges FM.

0: Coldplay et la voix de Beyoncé à l'instant et dans quelques minutes une autre voix. Ce sera Miley Cyrus qui va nous rejoindre. On écoutera aussi Superbus, il y aura les Spin Doctors. Et la question des réseaux, alors ce matin, c'est quoi, Justine?
1: Si vous pouviez écrire un mot anonyme à votre voisin, quel serait ce mot?
0: On lit vos commentaires dans quelques instants après l'info locale.
1: Le journal des Vosges avec Arnaud Pichet. Bonjour Arnaud.
2: Bonjour, bonjour à tous. La ligne de train Épinal-Saint-Dié-Strasbourg continue de se moderniser avec d'importants travaux qui sont programmés pour cet été. 17 km de voies changées entre Bruyères et Saint-Dié. Le renouvellement de 20 passages à niveau. La traversée piétonne en gare de Bruyères qui sera changée également. Revers de la médaille, pas de train pendant ces travaux prévus entre le 6 juillet et le 6 novembre. Des bus de substitution seront mis en place, notamment entre Bruyères et Épinal ou Bruyères et Saint-Dié. Les de baignade globalement bonne dans les Vosges, c'est bon à savoir, hein, avec ces températures qui sont en train de monter. C'est l'ARS qui vient de publier les notes de qualité. Gérard Maixon-Rue, Thaon-les-Vosges et Saulsure figurent parmi les très bons élèves. Vous avez toutes les infos et les notes sur le site baignade.santé.gouv.fr. Une idée de sortie avec demain, samedi, un salon 100% féminin. Sentez-vous bien. C'est au centre des congrès d'Épinal. Vous pourrez y rencontrer des professionnels de santé pour vous informer, échanger librement, mieux comprendre votre santé, mais pas que. Camille Requena est coordinatrice de la CTPS des Vosges Centrales et nous présente le programme.
3: Tout au long de la journée, donc, les visiteurs et visiteuses, hein, puisqu'effectivement, là, c'est les femmes qui sont particulièrement ciblées, pourront rencontrer donc des professionnels de santé, mais également des structures locales, spinaliennes en particulier, pour obtenir des informations donc sur la santé féminine. Alors, on parlera aussi bien de santé intime que de santé mentale, d'addiction, mais également de prévention, comme le dépistage des cancers, par exemple.
2: La santé des femmes à l'honneur ce samedi au centre des congrès d'Épinal, 10h, 17h, c'est demain, c'est gratuit, pas besoin de s'inscrire aux ateliers. Une garderie est prévue sur place, vous avez toutes les infos sur le site CTPS des Vosges Centrales. Autre événement ce week-end, c'est la fête de la musique, vous le savez. Dimanche, rendez-vous à Épinal pour la Hawaii Electro Beach Party, Place Pino. Cédric Levray, l'un des organisateurs, nous dit ce qu'on va retrouver sur place.
4: Eh bien, c'est une soirée mousse, c'est-à-dire qu'on s'éclate musique et mousse avec des bons DJ, musique électro, mais pas que. On va mettre un peu tout, du cha-cha, de la house et tout ça. On va retrouver, alors on démarre à 16h, on va retrouver un taureau mécanique, un karting à pédales, des structures gonflables. Il y aura de quoi boire un coup, du soft, du moins soft. Il y aura un taureau mécanique, un karting à pédales, des structures gonflables, il y aura de quoi boire un coup, du soft, du moins soft, il y aura tout pour s'amuser. Et on

0: Pour la météo sur les Vosges, attention, il va faire chaud, vigilance orange, canicule à partir de midi. On a également une vigilance jaune pour des orages localisés. Sinon, c'est vraiment grand soleil qui est prévu. Les températures, on a déjà relevé une vingtaine de degrés au petit matin, c'est pas mal. Et on aura cet après-midi 32 à la Bresse, 32 à Gérardmer, 33 à Remiremont, 34 à Épinal, 34 à Bruyères et 35 degrés sur Neuchâtel. Demain, on gagne 1 ou 2 degrés. Journée les plus chaudes, dimanche et lundi, 36 voire 37 degrés sous abri.
1: Merci beaucoup Arnaud Pichet, on vous dit à tout à l'heure.
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1: Bonjour les Vosges, bonjour Justine.
3: Bonjour Christophe, bonjour tout le monde.
1: Nous sommes dans un vendredi où rien ne va, où rien ne marche, où j'appuie sur les mauvais boutons.
3: C'est dur.
1: Et tant que c'est maintenant et pas dimanche après-midi, à la fête de la musique où je fais n'importe quoi, c'est très bien. Parce que dimanche après-midi, on fait la fête de la musique avec vous, c'est à Épinal, la Hawaii Electro Beach, avec notamment cette soirée mousse géante dans le centre-ville d'Épinal, place Pinault. Mais pas que, Justine, il n'y a pas que ça.
3: Non, il y a trois DJ qui vont être sur scène, il y aura des animations, des surprises, il y a un bar à cocktail sans alcool pour profiter de la soirée, tout simplement. On a aussi le château gonflable pour les enfants. La soirée mousse, tu l'as dit, et plein de surprises, plein de cadeaux.
1: On aura des tonnes de goodies, dont des goodies Leclerc aux couleurs du Tour de France. Tu sais, les maillots à poids, là, du Tour de France, si vous êtes fan.
3: Mais trop bien.
1: Eh ben, on aura ça à faire gagner aussi. Il y a plein
3: déjà
1: de choses. Il y a des goodies Nissan également, des bobs, des lunettes de soleil et tout.
3: Des colliers hawaïens, des lunettes de soleil.
1: Ah oui, ça va être énorme. Soyez là, dimanche après-midi. On écoute Miley Cyrus et on vous attend. Et ensuite, bien sûr, rappel des mythos ce matin. Oh,

7h38, vous débutez la journée avec Vosges FM, les mythos, deux affirmations, l'un de nous deux vous ment et aujourd'hui, ça ne nous concerne pas directement, c'est des choses qu'on a remarquées, d'accord? Mm-hmm. Moi par exemple, ce que j'affirme ce matin, c'est que sur tous les paquets de coton-tige, il y a marqué, ne pas introduire

0: dans le conduit auditif, ne pas introduire dans l'oreille.
1: Mais n'importe quoi.
0: C'est ballot quand même.
1: C'est le but.
0: De ton côté?
1: Moi, j'affirme que dans tous les ascenseurs, le bouton fermeture des portes sur lequel on appuie pour que personne ne rentre, en fait, il n'est pas relié à un circuit électrique.
0: Donc genre, ça serait un fake. Genre, on appuierait, mais en fait, c'est un peu comme les, c'est un peu comme les boutons pour traverser la route, quoi. T'appuies, mais en fait, ça fait rien.
1: C'est ça.
0: Ben, certains. Ça donne quoi sur les réseaux sociaux? Qui est le mytho pour les gens, alors?
1: Ah, c'est très, très, très partagé. On est à 52% Justine mytho.
0: Eh ben, ça me paraît être normal.
1: Non, voilà, pas du tout.
0: Écoutez, rendez-vous dès maintenant sur les réseaux sociaux. Il y a quand même une smart télé à gagner, la télé Hisense 150 cm pour regarder les matchs de la Coupe du Monde, mais pas que. On va pas vous la bloquer sur les coupes du monde.
1: Une fois que c'est fini,
0: regarder
1: elle marche
0: plus.
1: Hein.
0: Ouais, t'imagines? Ça marche uniquement sur les matchs de foot. Ah bah c'est pas de bol.
1: Oh bah pas. Non, c'est ballot.
0: Oui, exactement. Bon allez, rendez-vous maintenant sur les réseaux sociaux pour voter dans les mythos. On écoute Doja Cat et ensuite on vous repose la question des réseaux. On parle de vos voisins. Ouais, quel mot anonyme vous souhaiteriez leur glisser dans la boîte aux lettres?

0: instant justement Stéphane Echer, Superbus, et là on parle de la Coupe du Monde, c'est parti.
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2: Le Mexique, co-organisateur du mondial, est le premier pays qualifié pour les 16e de finale grâce à sa victoire 1-0 contre la Corée du Sud. La Suisse et le Canada sont aussi très bien partis après leur victoire. Ce soir, on attend le deuxième match des États-Unis contre l'Australie. Puis, la nuit prochaine, le Maroc et le Brésil. Les joueurs de l'équipe de France se concentrent, eux, sur la récupération avant le match contre l'Irak lundi soir. D'ailleurs, c'était quartier libre avant-hier avec certains comme Doué et Barcola qui ont fait une sortie vélo. Lucas Hernandez qui est allé au restaurant italien en famille. Tous avaient une seule obligation fixée par le staff, rentrer dormir à l'hôtel à Boston le soir.
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0: Superbus sur Vosges FM, c'est l'heure de l'horoscope. Il est quasiment 8h50. On commence avec les béliers. Aujourd'hui, votre charme resplendissant, carrément, ouais, vous sera utile.
1: Les taureaux, votre patience sera mise à rude épreuve.
0: Les gémeaux, vous devrez rester tranquille pour éviter des complications. N'oubliez pas de rester positif.
1: Les cancers, soyez sincères avec votre entourage.
0: Les lions, vous allez vivre une journée harmonieuse. Il faudra rester concentré sur l'essentiel.
1: Les vierges, n'oubliez pas de vous offrir une pause bien méritée malgré votre détermination à toute épreuve.
0: Les balances, votre sensibilité sera stimulée. Profitez-en pour faire un geste attentionné.
1: Les scorpions, vous verrez votre travail récompensé.
0: Les sagittaires, prenez le temps de vous relaxer, de vous reposer. Ce n'est pas le moment de perdre espoir.
1: Les capricornes, favorisez votre force mentale plutôt que la force physique.
0: Les verseaux, cette journée est idéale pour vous lancer un défi sportif.
1: Et les poissons, éloignez-vous des réseaux sociaux et concentrez-vous sur vous-même.
0: Oula. Et c'est pas dur que pour moi en ce vendredi. Je pense que c'était un vendredi maudit.
1: Je pense, c'est pas le stress, mais quand
0: parfois.
1: Même.
0: Ouais, c'est un vendredi maudit. Deux affirmations, l'un de nous deux vous ment. Écoutez bien, on a remarqué des petites choses comme ça dans les produits du quotidien, dirons-nous. Mm-hmm. Moi, j'affirme ce matin que sur tous les paquets de coton-tige, il y a marqué « ne pas introduire dans l'oreille ».
1: Non.
0: Est-ce que c'est vrai ou faux? Et de l'autre côté, on a Justine, qu'est-ce que tu affirmes, toi?
1: Moi, j'affirme que le bouton fermeture des portes dans les ascenseurs, il est relié à aucun circuit électrique.
0: À rien, quoi.
1: Non, c'est un fake, c'est un faux bouton.
0: C'est un faux bouton pour faire patienter les gens en disant « ouais, pour les
1: voilà.
0: Tendus, là, qui appuient, ça les calmera, quoi. »
1: C'est ça exactement ça.
0: Et t'aurais observé ça comment?
1: C'est quelqu'un qui travaille dans les ascenseurs qui me l'a dit un jour.
0: Ouais.
1: Mais non.
0: Allez, à votre avis, qui est le mytho? On écoute les Spin Doctors maintenant sur Vosges FM.

0: Les Spin Doctors à l'instant, Two Princes, 8h55, c'est l'heure du dénouement. Qui vous a raconté n'importe quoi ce matin dans les mythos? C'était pas des anecdotes personnelles pour une fois, c'était des trucs qu'on a remarqué. Hein. Toi, tu parlais des ascenseurs.
1: Le bouton fermeture des portes, en fait, il est relié à aucun circuit électrique. C'est un faux bouton.
0: Je pense que ça, les normes interdiraient un truc pareil. De mon côté, j'affirme que sur tous les paquets de coton-tige, j'ai marqué ne pas introduire dans le conduit auditif, ne pas introduire dans l'oreille.
1: Mm-hmm,
0: ça donne quoi sur les réseaux sociaux?
1: Justine Mito, 53%.
0: Justine Mito, 53%. Et oui. Qui était la mytho ou le mytho ce matin?
1: C'était moi, la mytho.
0: Ah oui, évidemment qu'il marche le bouton, c'est
1: oui,
0: rien.
1: Oui, il marche. Mais non, mais dans certains appareils, il y a des faux boutons.
0: Et vous vérifierez chez vous ce soir quand vous rentrez à la maison, vous retournez votre bouton, votre paquet de coton-tige, et derrière, il y a marqué ne pas introduire dans le conduit auditif.
1: D'accord. Bah, si, faut pas y aller à fond, quoi.
0: C'est
1: un comble pour un coton-tige.
0: Tu fais ce que tu veux, Justine. Mais en tout cas, en ce qui concerne les oreilles, il faut faire attention, et donc c'est pour ça que c'est marqué ne pas introduire dans le conduit auditif. Voilà, Stéphane Echer sur

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1: Il est 9h, c'est Vosges FM. Bonjour Justine.
2: Bonjour Christophe, bonjour à tous.
1: Maroon 5 dans quelques instants, Calogero également, ou encore Miles Smith. Là, on s'intéresse à l'actu locale de ce vendredi matin.
2: Le Flash Info avec Arnaud Pichet. Bonjour Arnaud.
3: Bonjour, bonjour à tous. Accident de la route sur la Nationale 57. Une voiture s'est retrouvée sur le toit à hauteur d'Arche hier en fin de journée. Le conducteur n'a été que légèrement blessé. Un septuagénaire qui a perdu le contrôle de son véhicule et qui s'est donc retrouvé en fâcheuse posture au milieu des voies dans le sens Épinal-Remiremont. Il a réussi à sortir du véhicule tout seul et à se mettre en sécurité avec l'aide d'automobilistes en attendant les secours. Un exercice à l'hôpital d'Épinal hier. Exercice de prise en charge de victimes contaminées de type nucléaire, radio biologique et chimique. Ce type de rendez-vous permet au personnel de réviser les gestes importants appris lors des formations. Une cinquantaine de personnes étaient mobilisées. Les eaux de baignade sont globalement bonnes dans les Vosges. Bon à savoir, avec cet épisode caniculaire, c'est l'ARS qui vient de publier les notes de qualité. Gérard Mexon, Rutin, les Vosges et Saulsure figurent parmi les sites les mieux notés. Vous avez toutes les infos sur baignade au pluriel.gouv. .fr. À Gérardmer, ce sont les 140 ans de l'Union Nautique qui sont célébrés ce week-end avec une conférence historique ce soir à la MCL. Demain, inauguration du label architecture contemporaine remarquable et puis le lancement d'une expo sur l'Union Nautique au fil du temps. Tiens, une idée de sortie avec le feu de la Saint-Jean d'Épinal. Ça se passe demain soir sur le petit champ de Mars avec musique et DJ. Allez, dans l'actualité nationale et internationale, mort de Liana, les résultats d'analyse du corps sont arrivés ces dernières heures. L'ADN du suspect Jérôme Barella a été retrouvé sur le corps, le viol est confirmé, mais les causes de la mort ne sont pas encore connues. La canicule s'installe donc en France, 53 départements placés en vigilance orange pour aujourd'hui contre 26 hier, la barre des 40 degrés a été dépassée pour la première fois hier. L'académie de Poitiers a décidé de reporter l'oral du bac prévu en début de semaine prochaine. Pas de communication pour l'instant pour l'académie de Nancy-Metz. À l'étranger, la Russie a menacé l'Ukraine de nouvelles frappes massives contre ses installations militaires après que Kiev ait lancé hier sa plus grande attaque de drones contre Moscou. Plus grande depuis au moins 2 ans. Ça a touché notamment une raffinerie stratégique. Allez, on passe à la météo. Vigilance orange, canicule donc pour les Vosges à partir de midi, du grand soleil, quelques nuages dans la journée, les températures sont marquantes, quasiment déjà 20 degrés relevés au petit matin, on aura 33 à 35 degrés cet après-midi, demain la même chose, voire 1 ou 2 degrés de plus, c'est dimanche et lundi qu'on dépassera les 36 degrés sous abri.
1: Arnaud Pichet, merci, à tout à l'heure 10h.
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1: Est-ce qu'on se lirait pas à quelques messages d'auditeurs sur les réseaux sociaux, parce qu'on n'en a pas lu beaucoup ce matin. On vous pose la question suivante, si vous pouviez glisser une phrase anonyme dans la boîte aux lettres de votre voisin, qu'est-ce que vous écriveriez sur cette phrase?
2: On a Catherine qui dit « on se fait un petit apéro ».
1: Allez, sympa. Ça c'est sympa. Ouais, c'est la fête des voisins, c'est en ce moment en plus, non?
2: Oui, c'est en ce moment, oui, c'est vrai.
1: Ouais. Quoi d'autre?
2: Céline, elle dit l'été arrive, je répète, l'été arrive, nous dormons les fenêtres ouvertes. Pas mal la partie de billard hier soir.
1: Ah oui, bah, s'ils font des billards, oui, c'est pas. Oui,
2: ça fait du
1: pas,
2: bruit.
1: C'est pas terrible. Un petit troisième peut-être, allez, avant de se quitter.
2: Et on a Sophie qui dit j'ai prévu de t'acheter un collier anti-aboiement pour toi et des deux cleps.
1: Ah, trop! Oh, la violence de la meuf.
2: Ah, Sophie, elle est un peu énervée, hein.
1: Sophie, elle est tendue, apparemment. Il y a des problèmes avec les labradors du dessus. Bon. on va vous laisser ici. On vous donne rendez-vous dimanche. On vous le rappelle, dimanche après-midi. On sera sur la fête de la musique. Avec de l'eau, beaucoup d'eau. Avec de la mousse également. Soirée mousse géante dans le centre-ville d'Épinal. On y sera à vos côtés pour la fête de la musique dimanche. Venez. L'entrée est complètement gratuite. À dimanche!
2: À dimanche!

Vous l'avez reconnu, c'était Calogero sur Vosges FM. J'aime bien démarrer les Vosges et vous avec ce genre de pépites. Et j'aime surtout démarrer ma journée avec vous. C'est Julie et jusqu'à 12h30, eh ben, je vous accompagne pour un bon moment. Il est un peu plus de 9h. Vous arrivez peut-être au boulot, alors bon courage pour ce dernier jour de la semaine. Vous allez peut-être m'écouter avec les collègues, alors n'hésitez pas à vous faire aider, notamment pour l'énigme Vosges FM, parce que vous pouvez remporter votre Smart TV Hisense 4K 58 pouces grâce à votre centre Leclerc Les Calunes à Bruyères. Mais avant de jouer, on jette un coup d'œil au ciel. Alors ce matin, il fait déjà très chaud et très beau. Vous devriez avoir entre 28 et 32 degrés. Cet après-midi, attention, quelques averses sont prévues. Si vous êtes du côté du Tillot, il fera normalement 31 degrés, à Remiremont 32 et aux alentours d'Épinal, attendez-vous à 33 degrés. Voilà, vous savez tout. Il ne vous reste plus qu'à profiter. Alors attendez, le programme, il est incroyable. On va retrouver Katy Perry ou encore les Maroon 5 et c'est juste après Imagine Dragons sur Vosges FM.

0: coin vosgien. Bon, sinon c'est pas grave, demain c'est le week-end, donc vous pourrez en profiter, ne vous inquiétez pas. Ce matin dans l'échappée nature Vosges FM, on vous emmène en escapade dans la plaine vosgienne au départ de Dolincourt. C'est une balade qui vous invite à découvrir des villages de caractère, le patrimoine local et de très beaux points de vue sur les vallées environnantes. C'est vraiment une sortie paisible entre nature et histoire. Alors restez à l'écoute, on vous donne les détails d'ici moins d'un quart d'heure et je vous invite comme chaque matin à partager vous aussi vos plus belles balades via nos réseaux sociaux ou sur WhatsApp au 07 82 99 82 99. Et dans quelques instants, attention, il y a du lourd. Barry White, Bob Marley ou encore Katy Perry arrivent et c'est rien que pour vous sur Vosges FM.
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0: J'ai presque envie de la remettre au début. C'était bien sûr Bob Marley sur Vosges FM. Et on va continuer avec les Cranberries, Stromae ou encore Barry White. Ils arrivent tous juste après l'échappée nature Vosges FM.
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2: Que diriez-vous d'une petite balade au cœur de la plaine vosgienne? Découvrez le village de Dolincourt et l'histoire thermale de l'ouest des Vosges. Déposez votre voiture à proximité de la mairie du village pour suivre la direction de l'église Saint-Genet et du moulin Mulné. Continuez quelques mètres au cœur de la commune avant de vous engager dans un chemin assez herbeux mais très agréable pour atteindre un point de vue sur la vallée de la Sermonne, le Marmont et la vallée du Vert. Après avoir profité de la vue, poursuivez sur un sentier de pierre jusqu'au village de Vouxey où vous pourrez découvrir l'église Saint-Laurent.
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0: moi j'ai ouhouté, je suis sûre que vous aussi, avec Georges Ezra, il était là sur Vosges FM. Allez, il est 9h42, c'est le moment que je préfère dans les Vosges et vous, c'est l'énigme Vosges FM. J'aime bien parce qu'on peut échanger ensemble et que j'adore aussi offrir des cadeaux. Et celui-là, il est particulièrement sympa. C'est une Smart TV Hisense 4K 58 pouces et cet écran de 150 cm, et ben vous le remportez grâce à votre centre Leclerc, les Calunes, à Bruyères et surtout grâce à votre bonne réponse. Alors ce matin, on cherche une sportive vosgienne. Elle a récemment participé au championnat du monde par équipe au Brésil dans sa discipline. Et cette sportive, eh ben, elle vous attend samedi au stade de Béchamps à Remiremont pour un moment de rencontre et d'échange. Je suis sûre que vous savez qui c'est. J'attends vos réponses sur nos réseaux sociaux ou sur WhatsApp 07 82 99 82 99. Vous pouvez envoyer tout ça pendant qu'on écoute Juliette Armanet, les Cranberries ou encore Stromae sur Vosges FM.
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0: Encore un classique qu'on adore, c'était les Cranberries sur Vosges FM et j'ai deux bonnes nouvelles. La première, c'est qu'on va se régaler avec Adèle, Lazara ou encore Juliette Armanet. Et la deuxième, c'est que les bonnes idées Vosges FM, c'est maintenant.
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2: Le week-end s'annonce musical à Vincé, la fête de la musique, c'est ce vendredi. Au cours de la soirée, vous pourrez participer à un atelier chorégraphique. De la danse country est aussi au rendez-vous et des concerts au programme. Pour être en pleine forme, une petite restauration sera disponible. Bref, soirée conviviale organisée par Sport et Loisirs Vincéens. C'est vendredi soir, salle des sports de Vincé. Et bon plan, sachez que c'est complètement gratuit.
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0: 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Il est 10h, c'est les Vosgez-vous et restez à l'écoute parce que Jean-Louis Aubert, Naïka ou encore Adèle arrivent juste après les infos avec Arnaud Pichet. Bonjour Arnaud.
1: Bonjour, bonjour à tous. Les Vosges passant en vigilance orange canicule à partir de ce midi et ça pourrait durer quelques jours. Pensez à vous hydrater avant d'avoir soif. Essayez de garder votre logement frais. Pensez aux personnes âgées. La plupart des communes vosgiennes ont des dispositifs d'aide pour les aînés en ces périodes. N'hésitez pas à les contacter. On pourrait battre des records de chaleur à Épinal. Le précédent record est de 36,8 degrés et remonte à 2022. La ligne de train Épinal-Saint-Dié-Strasbourg continue de se moderniser. D'importants travaux sont prévus pour cet été. C'est financé par la région Grand Est. 17 km de voies changées entre Bruyère et Saint-Dié. Le renouvellement de 20 passages à niveau. La traversée piétonne en gare de Bruyère qui sera changée également. Revers de la médaille. Pas de train pendant ces travaux. Pas de train entre le 6 juillet et le 6 novembre. Des bus de substitution seront mis en place. Politique. Un recours contre les résultats des élections municipales à Éloy avait été déposé. Il a été rejeté par le tribunal administratif. Il était question de distribution de tracts la veille du scrutin. Ça n'a pas été démontré. D'autres griefs ont été rejetés également. Décision qui valide donc les résultats des élections municipales à Éloy. L'arrondissement de Saint-Dié a droit à un nouveau sous-préfet. Christian Rob Grillet va prendre ses fonctions prochainement en remplacement d'Antoine Plaquette. C'est paru au journal officiel hier. Les eaux de baignade, globalement bonnes dans les Vosges, voire excellentes. C'est bon à savoir. À la veille d'un week-end caniculaire, c'est l'ARS qui vient de publier les notes de qualité. Alors Gérard Mexon, Rutin, Hon et Saulxures figurent parmi les mieux notés. D'autres eaux sont bonnes mais moins bonnes. C'est le cas de Remiremont par exemple. Vous avez toutes les infos sur baignade.santé.gouv.fr. C'est la fête de la musique. Ce dimanche, le rendez-vous où être, c'est à Épinal avec la Hawaii Electro Beach Party. C'est Place Pinault. Cédric Levray est l'un des organisateurs et nous dit ce qu'on va retrouver.
2: Eh bien, c'est une soirée mousse, c'est-à-dire qu'on s'éclate musique et mousse avec des bons DJ. Musique électro, mais pas que. On va mettre un peu tout, du cha-cha, de la house et tout ça. On va retrouver, alors on démarre à 16h, on va retrouver un tour mécanique, un karting à pédales, des structures gonflables. Il y aura de quoi boire un coup, du soft, du moins soft. Il y aura tout pour s'amuser. Et on démarre tout de suite la musique, donc, à 16h.
1: Vous l'avez compris, il faut être à Épinal, Place Pinault, dimanche, et ça commence à 16h. Il y a évidemment plein d'autres événements autour de la fête de la musique ce week-end dans les Vosges. Vosges FM.

0: elle, c'est ma copine. C'était Adèle, bien sûr, sur Vosges FM. Bienvenue si vous venez d'arriver, c'est les Vosges et vous. On est vendredi, enfin, et on va fêter ça ensemble jusqu'à 12h30. Et cette nouvelle heure s'annonce riche, riche en bonne ambiance avec tous les artistes que vous aimez, riche en bons plans et riche en cadeaux avec votre Smart TV Hisense 4K 58 pouces à gagner. Mais pour le moment, on lève la tête et on regarde ce qui se passe dans notre ciel vosgien. C'est parti pour la météo. Alors ce matin, il fait beau et il fait chaud. Pour les températures, on a entre 28 et 32 degrés déjà. Cet après-midi, il fera chaud, mais des averses sont prévues, notamment à Gérardmer, où vous avez normalement 29 degrés. Du côté de Remiremont, vous attendez 32 degrés et 33 degrés même jusqu'aux alentours d'Épinal. Ce week-end, la tendance devrait être à l'orage. Attention. Pour la suite, côté ambiance, qui va gérer ça? Eh bien, c'est Cathy Tunstall et Jean-Louis Aubert, juste après Naïka sur Vosges FM.
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0: Encore un classique qui fait du bien, c'était Jean-Louis Aubert sur Vosges FM. Et c'est le moment pour moi de vous donner un aperçu des bonnes idées Vosges FM. Et ce matin, on célèbre un anniversaire. Cette année, l'Union Nautique de Gérardmer fête ses 140 ans. Et à cette occasion, il y a plusieurs animations qui sont organisées pour marquer cet anniversaire un peu exceptionnel. Dans moins d'un quart d'heure, on va recevoir René Bourquin. C'est l'adjoint à la culture et au patrimoine de la ville de Gérardmer. Il va nous présenter les événements prévus pour célébrer cette belle étape de l'histoire locale. Et nous, très très vite, on va écouter les Corses, Bébé Brune ou encore Cathy Tunstall sur Vosges FM.
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0: Voilà un son qui motive, c'était Midnight Oil sur Vosges FM, j'espère que vous en avez profité, parce que dans quelques instants, on va profiter encore ensemble, et pas seul, Zara Larsson, les Corrs ou encore les Bébés Brunes arrivent juste après les bonnes idées Vosges FM.
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2: On se retrouve dans les bonnes idées Vosges FM et aujourd'hui à direction Gérardmer pour vous parler de l'Union Nautique qui fête ses 140 ans. Et pour tout savoir de cette société, nous sommes avec René Bourquin, adjoint à la culture et au patrimoine à la mairie de Gérardmer. Bonjour.
3: Bonjour.
2: Alors on le disait, hein, l'Union Nautique fête ses 140 ans, mais est-ce que vous pouvez expliquer aux auditeurs qui ne sont pas du secteur de Gérardmer ce que c'est l'Union Nautique ?
3: Alors l'Union Nautique, au départ, c'est une société nautique hein, qui a été créée en 1885, qui avait pour objet deux objets principaux. Le premier, c'était de favoriser la natation, de favoriser l'aviron, mais aussi l'escrime, le patinage et la gymnastique. Mais un deuxième objet était de mettre en place un établissement de bains, et c'est dans ce cadre-là que l'Union Nautique est bien connue, c'est les bains de l'Union Nautique.
2: Parce que oui, l'Union Nautique, c'est une institution sur Gérardmer maintenant.
3: Ben, l'Union Nautique, tout le monde y passe. Hein. C'est l'ADN du lac, c'est l'ADN des Gérardmois. Il n'y a pas un Gérardmois qui n'est pas allé à l'Union Nautique.
2: Et alors, on le disait, hein, l'Union Nautique fête ses 140 ans. Et pour marquer le coup, il y aura plusieurs animations, notamment avec une conférence ce vendredi.
3: Oui, ce vendredi, à 18h à la Maison de la Culture de Gérardmer. Donc, j'anime une conférence sur l'histoire de l'Union Nautique, donc de 1886 à nos jours.
2: Et autre animation, on va avoir une exposition qui va retracer l'histoire de l'Union Nautique.
3: Voilà, donc samedi, il y aura l'inauguration donc de l'exposition qui va retracer donc les 140 ans de l'Union Nautique par une série de 20 panneaux de 1m20 sur 80 cm à peu près qui vont être exposés sur le quai de Varennes.
2: Et pendant aussi cette inauguration, on va avoir une plaque qui va être inaugurée.
3: Oui, parce que l'Union Nautique est un bâtiment architectural remarquable. Donc le ministère de la Culture nous offre une plaque que l'on va accrocher, donc à poser plutôt au bâtiment. C'est le label architecture contemporaine remarquable.
2: Et alors, dernière question, si nos auditeurs souhaitent se rendre aux festivités pour les 140 ans de l'Union Nautique, comment est-ce qu'ils peuvent faire ?
3: Le mieux, c'est de venir donc déjà à la conférence. Les places sont très chères hein, parce que il y aura beaucoup de monde, comme d'habitude, et de venir à l'inauguration le lendemain, le samedi. Alors à l'Union Nautique, évidemment, c'est surtout un établissement de bains, hein, donc baignade, et puis beaucoup de jeux aussi d'enfants et du jeu nautique.
2: Eh bien, donc, on vous donne rendez-vous ce vendredi pour la conférence sur l'histoire de l'Union Nautique et l'exposition des 20 panneaux se fait donc à partir de ce samedi. Merci beaucoup, René Bourquin, adjoint à la culture et au patrimoine de la ville de Gérardmer, d'avoir été avec nous sur Vosges FM.
3: Eh bien, c'est moi qui vous remercie de votre invitation.
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Ah oui, ça s'écoute jusqu'au bout. C'était Joe sur Vosges FM. Allez, on est vendredi et si on commençait le week-end en beauté, notamment avec un petit cadeau. Là, j'étais en train de penser à celui ou à celle qui va changer de télé pour passer sur une Smart TV Hisense 4K 58 pouces. Franchement, ça va être sympa. 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Pour l'avoir, il faut trouver la bonne réponse à l'énigme Vosges FM que je vous rappelle maintenant. Ce matin, on cherche une sportive vosgienne. Elle a récemment participé au championnat du monde par équipe au Brésil dans sa discipline. Et cette sportive, eh ben, elle vous attend samedi au stade de Béchamp à Remiremont. Vous allez pouvoir la retrouver, la rencontrer et échanger avec elle. Je suis sûre que vous voyez de qui je parle. Vous envoyez votre bonne réponse

0: réseaux sociaux ou sur WhatsApp au 07 82 99 82 99. N'hésitez pas. Et si vous ne savez pas, je vous aide. Allez, envoyez-moi un message pendant qu'on écoute les Rolling Stones, Zara Larsson ou encore les Corrs sur Vosges FM.
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0: Encore un titre qui donne le sourire, c'était Lush Life de Zara Larsson sur Vosges FM et j'espère que vous êtes prêts parce qu'on poursuit dans quelques instants avec Taylor Swift, Tibbs ou encore les Rolling Stones. C'est juste après votre agenda, c'est les bonnes idées Vosges FM.
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2: Envie d'un concert de jazz? Eh bien, rendez-vous à Épinal ce samedi, organisé en partenariat avec le studio Microclimat. Ce sont les soirées Jam et Jazz qui offrent une ambiance musicale inspirée des clubs de jazz parisiens. Ça constitue également une belle opportunité pour les musiciennes et musiciens de tout niveau de partager cette musique vivante et improvisée, le tout dans des conditions optimales. Ça commencera avec les élèves du département jazz du Conservatoire Gautier d'Épinal. Rendez-vous samedi 20h, studio Microclimat à Épinal.
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1: Il est 11h, on est le vendredi 19 juin. Vous écoutez les Vosgez-vous et vous faites bien puisque Kesha, Grand Corps Malade ou encore Taylor Swift arrive juste après les infos. Et c'est avec Arnaud Pichet. Bonjour Arnaud.
2: Bonjour, bonjour à tous. La ligne de train Épinal, Saint-Dié et Strasbourg continue de se moderniser avec d'importants travaux qui sont programmés pour cet été. 17 km de voies changées entre Bruyères et Saint-Dié. Le renouvellement de 20 passages à niveau. La traversée piétonne en gare de Bruyères qui sera changée également. Revers de la médaille, pas de train pendant ces travaux prévus entre le 6 juillet et le 6 novembre. Des bus de substitution seront mis en place, notamment entre Bruyères et Épinal ou Bruyères et Saint-Dié. Les autres baignades globalement bonnes dans les Vosges, c'est bon à savoir, hein, avec ces températures qui sont en train de monter. C'est l'ARS qui vient de publier les notes de qualité. Gérard Maixon-Rue, Thaon-les-Vosges et Saulsure figurent parmi les très bons élèves. Vous avez toutes les infos et les notes sur le site baignade.santé.gouv.fr. Une idée de sortie avec demain, samedi, un salon 100% féminin. Sentez-vous bien. C'est au centre des congrès d'Épinal. Vous pourrez y rencontrer des professionnels de santé pour vous informer, échanger librement, mieux comprendre votre santé, mais pas que. Camille Requena est coordinatrice de la CTPS des Vosges Centrales et nous présente le programme.
3: Tout au long de la journée, donc, les visiteurs et visiteuses, hein, puisqu'effectivement, là, c'est les femmes qui sont particulièrement ciblées, pourront rencontrer donc des professionnels de santé, mais également des structures locales, spinaliennes en particulier, pour obtenir des informations donc sur la santé féminine. Alors, on parlera aussi bien de santé intime que de santé mentale, d'addiction, mais également de prévention, comme le dépistage des cancers, par exemple.
2: La santé des femmes à l'honneur ce samedi au centre des congrès d'Épinal, 10h, 17h, c'est demain, c'est gratuit, pas besoin de s'inscrire aux ateliers. Une garderie est prévue sur place, vous avez toutes les infos sur le site CTPS des Vosges Centrales. Autre événement ce week-end, c'est la fête de la musique, vous le savez. Dimanche, rendez-vous à Épinal pour la Hawaii Electro Beach Party Place Pinault. Cédric Levray, l'un des organisateurs, nous dit ce qu'on va retrouver sur place.
4: Eh bien, c'est une soirée mousse, c'est-à-dire qu'on s'éclate musique et mousse avec des bons DJ. Musique électro, mais pas que. On va mettre un peu tout, du cha-cha, de la house et tout ça. On va retrouver, alors on démarre à 16h, on va retrouver un tour mécanique, un karting à pédale, des structures gonflables. Il y aura de quoi boire un coup, du soft, du moins soft. Il y aura tout pour s'amuser. Et on démarre tout de suite la musique donc à 16h.
2: La fête de la musique à Épinal, Place Pinault, dimanche dès 16h, vous l'avez compris. Alors évidemment, la musique se fête partout dans les Vosges, à Éloy. C'est ce soir, dès 18h, Place du Commandant Imbel, et puis à Saint-Nabord, c'est demain, samedi soir, dès 19h, Halle de la Gare.

Il est vraiment trop bon ce titre. C'était Teardrop de Womack et Womack sur Vosges FM. Soyez les bienvenus où vous soyez, quoi que vous fassiez, au boulot, sur la route ou à la maison. Merci de passer vos matinées avec moi. Je profite de vous jusqu'à 12h30. Et vous, vous allez profiter d'une playlist trop cool, de bonnes idées vosgiennes et aussi de pouvoir remporter votre Smart TV Hisense 4K 58 pouces grâce à votre centre Leclerc Les Calunes à Bruyères. Je vous dis très rapidement comment gagner. Mais d'abord, la météo. Alors, vous l'avez peut-être vu, ce matin, il fait très beau et très chaud. Pour les températures, on a entre 28 et 32 degrés déjà. Cet après-midi, il fera encore plus chaud, mais des averses sont prévues. Il fera normalement 29 degrés à Gérardmer. On devrait avoir 32 à Remiremont. Et vous comptez jusqu'à 33 degrés aux alentours d'Épinal. Je regarde rapidement pour le week-end et la tendance est à l'orage. Aïe, aïe, aïe. On enchaîne, nous. Allez, on se laisse pas abattre. Outcast, Kesha, c'est juste après Grand Corps Malade sur Vosges FM.

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0: bons souvenirs, c'était Kesha sur Vosges FM. 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

C'était Boulevard des Heures sur Vosges FM. Et comme je sais que vous avez envie de savoir si vous pouvez remporter une Smart TV 4K Hisense 58 pouces grâce à votre centre Leclerc, les Calunes à Bruyères, bien entendu, et ben je vous donne maintenant la réponse à l'énigme Vosges FM. Alors ce matin, on recherchait une sportive vosgienne qui a récemment participé au championnat du monde par équipe au Brésil dans sa discipline. Et cette sportive, et bien elle vous attend samedi au stade de Béchamp à Remiremont pour un moment de rencontre et d'échange. Bravo à Raphaël Devitel et à tous ceux qui avaient trouvé. C'est bien sûr Clémence Beretta. Elle est originaire des Vosges. Elle s'est fait connaître dans l'épreuve de la marche athlétique. C'est une discipline très exigeante de l'athlétisme où les concurrents doivent toujours conserver un contact avec le sol. Je ne sais pas si vous avez déjà vu, mais c'est hyper impressionnant. Alors, je croise les doigts pour vous, pour que vous puissiez gagner. Maintenant que vous êtes soulagés, on va pouvoir se détendre avec Angèle, Police. C'est juste après Pink sur Vosges FM. 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

0: On l'adore ce son, c'était Louisa avec Jetlag sur Vosges FM. Et tendez l'oreille maintenant parce que j'ai le bon plan pour réussir votre fête de la musique. Si vous êtes aux alentours d'Épinal, je vous invite à aller à la Hawaii Electro Beach. Ça se passe à partir de 16h au centre-ville d'Épinal. Et c'est la 4e édition déjà. Et pour cette année, ils ont prévu une soirée mousse, des DJ, plein de surprises et des cadeaux. Et bien sûr, eh bien votre radio est partenaire de cet événement incontournable. D'ailleurs, vous y retrouverez l'équipe du Morning. Vous allez retrouver Justine et Christophe à partir de 16h pour une émission spéciale. Donc en résumé, des cadeaux, des animations de dingue, de la musique et de la mousse, bah c'est tout ça qui vous attend à la Hawaii Electro Beach. C'est le 21 juin, place Pino à Épinal. On enchaîne avec Clara Luciani, Angèle et Kin sur Vosges FM.
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0: J'adore ce featuring. C'était Angèle avec Justice sur EGFM. Merci d'écouter les Vosgez-vous. Et vous n'allez pas être déçus. Puisque la suite, c'est Indochine, Bruno Mars ou encore Clara Luciani, juste après les bonnes idées Vosgez-FM.
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2: Direction Épinal pour la fête de la musique. Cette année, c'est au cœur de la Cité des Images que ça se passe avec le retour de la Hawaii Electro Beach pour une 4e édition avec DJ set explosif, des centaines de goodies, structures gonflables et même un bar à cocktails sans alcool. La grande nouveauté cette année, c'est une soirée mousse géante qui va s'installer Place Pino pour l'ambiance. 4e Hawaii Electro Beach, c'est dimanche dès 16h, Place Pino à Épinal.
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2: Il est midi, bon appétit et cette pause déj, vous la passerez entourée de Maroon 5, Indochine ou encore Bruno Mars. C'est juste après les infos avec Gaëlle Valmont. Bonjour Gaëlle.
3: Bonjour à tous. Quand les coups de tonnerre se mêlent à la chaleur, 5 départements de la moitié nord passeront en vigilance orange aux orages dans l'après-midi. L'Oise, la Somme, le Nord, le Pas-de-Calais et l'Aisne, alors que 53 départements sont toujours en orange pour canicule du nord-est au sud-ouest. À Paris, on attend jusqu'à 39 degrés. Le pic caniculaire est attendu entre dimanche et mardi. Dans ce contexte de forte chaleur, les célébrations de la fête de la musique dimanche posent question. L'événement a déjà été annulé par plusieurs villes, notamment à Brive-la-Gaillarde et Thouars dans les Deux-Sèvres. Une réunion de travail sur l'organisation de la fête de la musique a lieu en ce moment entre le ministre de l'Intérieur Laurent Nunez, la ministre de la Santé Stéphanie Rist ainsi que les préfets de région. Achraf Hakimi sera bien jugé pour viol. Le défenseur du PSG passera devant une cour criminelle après les accusations d'une jeune femme pour des faits qui auraient eu lieu il y a 3 ans au domicile du Marocain. Achraf Hakimi continue de clamer son innocence. Il dit attendre le procès avec impatience pour pouvoir enfin parler. Du côté de la victime présumée, ce procès suscite soulagement et espoir, selon son avocate. Plus d'un jeune sur 10 déclare avoir déjà consommé du protoxyde d'azote. Résultat d'une étude Ipsos pour la Massif. Étude réalisée sur des jeunes de 16 à 30 ans. Une consommation majoritairement décrite comme récréative. La moitié des consommateurs dit avoir eu au moins une perte de contrôle à la suite de la consommation de protoxyde d'azote. Il n'y aura finalement pas de discussion entre Américains et Iraniens. Aujourd'hui en Suisse, les pourparlers sur la mise en œuvre d'un accord ont été annulés. Le négociateur en chef iranien conditionne toute discussion avec les États-Unis au respect des lignes rouges fixées par Téhéran. Il assure que son pays sera prêt à riposter si l'ennemi venait à se montrer excessif dans ses demandes. Et puis la suite de la Coupe du Monde avec le deuxième tour de la phase de poule. À 21h, États-Unis-Australie, suivi d'Écosse-Maroc à minuit. La nuit prochaine, Brésil-Haïti et Turquie-Paraguay. Voilà pour l'essentiel de l'info. Excellent après-midi.

0: Mais quel bon souvenir, 3 nuits par semaine, Indochine sur Vosges FM. Et dans quelques instants, on reçoit Shakira, Maroon 5 ou encore les Chainsmokers. C'est juste après les bonnes idées Vosges FM.
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2: Direction Épinal pour la fête de la musique. Cette année, c'est au cœur de la Cité des Images que ça se passe avec le retour de la Hawaii Electro Beach pour une 4e édition avec DJ set explosif, des centaines de goodies, structures gonflables et même un bar à cocktails sans alcool. La grande nouveauté cette année, c'est une soirée mousse géante qui va s'installer place Pineau pour l'ambiance. 4e Hawaii Electro Beach, c'est dimanche dès 16h, place Pineau à Épinal.
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0: Si, c'était les Maroon 5 sur Vosges FM. Et si vous avez envie d'une super sortie en famille, sachez que ce week-end, il y a la fête des parcs à Thaon-les-Vosges. Alors au programme, il y a de la danse médiévale, un concert folk, du yoga, de la sonothérapie, des ateliers chants ou encore des structures gonflables et des calèches. Tout le monde va se faire plaisir. C'est dimanche, c'est le 21 juin, dans les parcs notamment de la Rotonde à Thaon-les-Vosges. Si vous n'avez pas eu le temps de tout noter, vous retrouvez toutes les infos de cet événement sur vosgesfm.fr. Je vous laisse checker tout ça pendant qu'on écoute les Cure, David Guetta ou encore Shakira.
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0: C'était Marine sur Vosges FM et votre journée va se poursuivre avec Nico. Et je vous invite à rester à l'écoute parce que j'ai regardé le programme. C'est This Is, Les Cure ou encore David Guetta. Ils arrivent juste après les infos avec Arnaud Pichet. Bonjour Arnaud.
1: Bonjour, bonjour à tous. Pas de train entre Épinal, Bruyères et Saint-Dié pendant plusieurs mois. Cette ligne continue de se moderniser avec d'importants travaux qui sont prévus cet été. C'est financé par la région Grand Est. 17 km de voies qui vont être renouvelées, complètement changées entre Bruyères et Saint-Dié. Le renouvellement également de 20 passages à niveau. La traversée piétonne en gare de Bruyères qui sera changée aussi. Mais revers de la médaille, c'est donc pas de train pendant ces travaux. C'est prévu du 6 juillet au 6 novembre, des bus de substitution seront mis en place. Un exercice à l'hôpital d'Épinal hier, un exercice de prise en charge de victimes contaminées de type nucléaire, radiologique et chimique. Ce type d'événement permet au personnel de réviser les gestes importants appris lors des formations. Une cinquantaine de personnes étaient mobilisées hier. Vous avez envie d'aller vous baigner ce week-end avec cette chaleur? On peut le comprendre. Les eaux de baignade sont globalement bonnes, voire très bonnes dans les Vosges. C'est l'ARS qui a publié cette semaine les notes de qualité de l'eau. Gérard Méhexon, Rutaon et Saulxures figurent parmi les sites les mieux notés dans notre département. Vous avez d'autres notes à retrouver sur le site baignade.santé.gouv.fr. Une idée de sortie pour demain samedi avec un salon 100% féminin. Sentez-vous bien au centre des congrès d'Épinal. Vous allez pouvoir rencontrer des professionnels de santé pour vous informer, échanger librement, mieux comprendre votre santé, mais pas que. Camille Requina est coordinatrice de la CTPS des Vosges Centrales. Elle revient sur les temps forts de la journée de demain.
2: Alors donc en plus des stands, donc il y aura plusieurs animations, 10h30 découverte de la sophrologie, 11h15 activité physique autour du périnée, 14h pilates, 15h et 15h30 donc respectivement conférence sur la ménopause et 15h30 donc sur l'endométriose et pour finir à partir de 16h un mini concert de Mimi Afonso.
1: La santé des femmes à l'honneur, c'est demain centre des congrès d'Épinal 10h-17h et l'entrée est gratuite. Quelques idées de sortie avec la fête de la musique ce week-end évidemment, des coups de cœur et Loi ce soir dès 18h place du commandant Imbel à Saint-Nabord demain soir 19h de la gare et puis à Épinal, place Pinault dimanche dès 16h avec la Hawaii Electro Beach Party.
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1: Pour la météo sur les Vosges, ça chauffe. On est en vigilance là en ce moment avec du grand soleil. Quelques orages possibles localement, soyez vigilants pour les températures. Là, on a du 32 degrés sur Gérard Mélabres, la Bresse, 33 à Armiremont, 34 sur Épinal et Bruyères, 35 sur Neuchâteau et Vittel. Ce sont, je le rappelle, les températures sous abri. On pourrait battre des records. Si c'est pas aujourd'hui, c'est possible dans le week-end. Demain, on gagne 1 ou 2 degrés. Dimanche et lundi, on aura 36 voire 37 degrés dans les Vosges. Prudence.

0: direction le week-end, un week-end avec l'arrivée de l'été, un week-end avec la fête de la musique, un week-end caniculaire et un week-end qui va bien démarrer puisque tout à l'heure, de 16h sur Vosges FM, vous allez gagner votre télé géante, écran géant 150 cm. Vous écoutez Vosges FM avec à suivre Jay Jackson, 400 Trees et Chabouzé avec Barsong avant 13h.
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6: 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Pour le croustillant, parsemé de quelques noisettes concassées ou d'un peu de chapelure. 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
1: Il est 13h, bienvenue, Vosges FM, à Épinal et dans tout le secteur. Je vous passe Zazie, Miley Cyrus et Miles Smith avec Niall Horan sur Vosges FM.

0: Direction Épinal pour la fête de la musique. Cette année, c'est au cœur de la Cité des Images que ça se passe avec le retour de la Hawaii Electro Beach pour une 4e édition avec DJ set explosif, des centaines de goodies, structures gonflables et même un bar à cocktails sans alcool. La grande nouveauté cette année, c'est une soirée mousse géante qui va s'installer place Pinault pour l'ambiance. 4e Hawaii Electro Beach, c'est dimanche dès 16h, place Pinault à Épinal.
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1: À Zazie avec Larsen, sur Vosges FM, pas de Larsen hein, pour la fête de la musique, que du bon son. Et ça tombe bien, il y a la Hawaii Electro Beach hein, qui revient pour la 4e édition à Épinal ce week-end dimanche. Et on sera sur place en direct hein, pour vous faire vivre l'événement dès 16h avec l'équipe de Vosges FM. Vosges FM, c'est la radio qui vous passe le moins de pub, direction le week-end avec Naika. Il y aura aussi Pierre Demar. Et puis ne ratez pas non plus, il y a avec Chandelier un Travis dans cet après-midi sur Vosges FM.
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1: On sait le faire dans les Vosges, c'est donc la rubrique qui vous présente les savoir-faire vosgiens, les outils qui sont à votre disposition. Et on vous fait découvrir aujourd'hui quelque chose, une plateforme qui va vous aider à écrire un roman. Si vous êtes auteur, si vous souhaitez vous lancer dans cette aventure, Write Control, qui est à découvrir et qui est développée dans les Vosges. Et nous sommes avec son créateur. Bonjour Maxime Daluin.
2: Bonjour VosgeFM.
1: Expliquez-nous un petit peu le principe de cette plateforme qui a été créée il y a maintenant un an et demi.
2: Alors l'origine de la plateforme, c'est que écrire, c'est compliqué. Et quand on écrit, ça peut durer longtemps. Il faut s'organiser, se structurer. Et sans accompagnement, sans structuration, on perd vite le fil et on abandonne son projet.
1: Votre plateforme, justement, elle aide à ça, à l'accompagnement des auteurs.
2: En fait, à l'origine, c'était pour ma conjointe qui rêvait d'écrire son premier roman. Mmh. Et l'objectif, c'était de donner un outil de structuration. Donc, on peut découper son livre en plein de parties, qu'on peut visualiser sous forme de cartes. On va pouvoir définir les titres de ses chapitres, ses sous-chapitres et des scènes de son roman. Et on va pouvoir structurer petit à petit son livre. Et on va pouvoir aussi se fixer des objectifs d'écriture pour voir sa progression au fil des jours.
1: C'est comme si on avait un conseiller totalement dédié, mais sous forme d'intelligence artificielle, presque au final, c'est un peu ça.
2: Oui, il y a un peu d'IA dedans. Alors l'objectif, ce n'est pas d'écrire à la place de l'auteur. L'objectif, c'est d'accompagner l'auteur pour qu'il prenne conscience de ses faiblesses. L'auteur écrit son premier jet. Il va pouvoir demander à notre IA, qu'on a appelé Hugo, qui est, pour l'anecdote, le prénom de mon fils. Hugo va relire le texte et va faire des retours sur le texte en donnant des conseils, comme si on faisait appel à un éditeur.
1: Pour accompagner les auteurs, vous avez aussi bénéficié d'une aide, celle de l'incubateur de start-up Kealpha, qui est basé à Épinal. Justement, qu'est-ce que le Kealpha vous a apporté dans le développement de Write Control?
2: Alors moi, à l'origine, je suis informaticien, je suis donc un ingénieur, mais qui n'est pas chef d'entreprise. Et j'avais besoin d'un accompagnement pour structurer le projet, définir la stratégie, et aussi, surtout, intégrer un écosystème. Et c'est vrai qu'on peut vite se sentir isolé si on ne rejoint pas ce genre d'environnement.
1: Ça aide aussi à mieux se développer, à se poser peut-être les bonnes questions.
2: Oui, donc on a une sorte de coaching qui nous accompagne au quotidien dans le développement et les questionnements qu'on a sur le projet. L'entrepreneuriat s'est fait de haut et de bas. Et donc on est aidé et on arrive à construire une vision et à tester notre marché grâce à l'accompagnement de Kealpha.
1: Vous pouvez bénéficier vous aussi de cette aide Write Control pour écrire votre roman alors que vous souhaitez l'auto-éditer ou bien faire quelques exemplaires pour votre famille par exemple pour laisser un héritage en plus.
2: Oui, on a énormément de clients sur la plateforme qui utilisent Write Control pour écrire quelques exemplaires. En fait, on propose aussi l'impression du livre à la demande. Donc le client, une fois qu'il a terminé son livre, peut créer la couverture de son livre très facilement sans compétences techniques et recevoir chez lui son livre à partir de 8 euros.
1: Pour en bénéficier, découvrir également cette plateforme, rendez-vous sur le site writecontrol.fr. Merci beaucoup à Maxime Daluin, donc créateur de cette plateforme, d'avoir été avec nous sur VosgeFM.
2: Merci beaucoup.
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1: Et direction 14h, hein, vous écoutez Vosges FM, la radio qui vous passe le moins de pub. 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Les Blues Brothers arrivent, il y aura aussi Christine and the Queens et Ray, déjà en direction de 14h, on reste ensemble sur Vosges FM.
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1: Direction Épinal pour la fête de la musique. Cette année, c'est au cœur de la Cité des Images que ça se passe avec le retour de la Hawaii Electro Beach pour une 4e édition avec DJ set explosif, des centaines de goodies, structures gonflables et même un bar à cocktails sans alcool. La grande nouveauté cette année, c'est une soirée mousse géante qui va s'installer place Pinault pour l'ambiance. 4e Hawaii Electro Beach, c'est dimanche dès 16h, place Pinault à Épinal.
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1: Il est 14h début d'après-midi pour écouter Vosges FM. Épinal est dans tout le secteur avec Phil Collins, Selena également sur Vosges FM et Angèle avec Justice.

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1: 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Partez pour un voyage fascinant à travers les époques, de l'âge de pierre au Moyen-Âge, jusqu'au mystère du futur. 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
2: C'était le retour de Stromae avec Tovelo des Fleurs sur Vosges FM. La fête de la musique se prépare avec un événement à ne pas rater. À Épinal, dimanche dès 16h, la 4e édition de la Hawaii Electro Beach dimanche avec une soirée mousse notamment. Rendez-vous sympa, on sera sur place avec l'équipe de Vosges FM pour vous faire vivre l'événement dimanche après-midi. Vosges FM, la radio qui vous passe le moins de pub avec Tamim Pala, Dracula. Elena sera là aussi et Gwen Stefani avec The Sweet Escape avant la nuit sur Vosges FM.
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1: Et bienvenue, hein, c'est Vosges FM, vous êtes avec nous pour jouer tout à l'heure après 16h, toujours à gagner cet écran géant à 150 cm 4K pour voir les films, les séries télé et les matchs de la Coupe du Monde de foot en grand, bien évidemment. Vous jouez avec votre centre Leclerc et Caluna Bruyère, hein, tout à l'heure pour bien lancer le week-end. Et puis direction 15h avec Shakira Zou, Vosges FM, la radio qui vous passe le moins de pub, aussi avec Gaëtan Roussel. Et puis Teddy Swims également, Teddy Swims avec Bad Dreams avant 15h sur Vosges FM.

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1: Ah bon après-midi, Vosges FM, il est 15h, Épinal est dans tout le secteur avec Taylor Swift, Alanis Morissette et puis Dizzy et Théodora, Mélodrama.

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1: Le week-end s'annonce musical à Vincé, la fête de la musique, c'est ce vendredi. Au cours de la soirée, vous pourrez participer à un atelier chorégraphique. De la danse country est aussi au rendez-vous et des concerts au programme. Pour être en pleine forme, une petite restauration sera disponible. Bref, soirée conviviale organisée par Sport et Loisirs Vincé 1. C'est vendredi soir, salle des sports de Vincé. Et bon plan, sachez que c'est complètement gratuit.
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1: Taylor Swift avec Elisabeth Taylor sur Vosges FM. 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On passe après ensemble, c'est Vosges FM, la radio qui vous passe le moins de pub avec Alex Warren, Fever Dream. Il y aura aussi les Rolling Stones et Beyoncé qui va jouer les Cowboys pour nous sur Vosges FM. Reste là.
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1: À bientôt 16h, c'est Vosges FM, milieu d'après-midi pour jouer, lancer le week-end, bien évidemment. Milieu d'après-midi pour retrouver Marty avec le vrai ou faux et tenter de gagner votre écran géant 150 cm 4K pour regarder la Coupe du Monde en grand, mais aussi des films et des séries télé. 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La suite sur Vosges FM, on va terminer 7h avec Indochine, troisième sexe. Il y aura aussi Adam Lambert et Alex Warren avec son nouveau titre, c'est Fever Dream, pour bien terminer 7h et rejoindre le week-end sur Vosges FM.
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1: 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Eh bien, rendez-vous à Épinal ce samedi, organisé en partenariat avec le studio Microclimat. Ce sont les soirées Jam et Jazz qui offrent une ambiance musicale inspirée des clubs de jazz parisiens. Ça constitue également une belle opportunité pour les musiciennes et musiciens de tout niveau de partager cette musique vivante et improvisée, le tout dans des conditions optimales. Ça commencera avec les élèves du département jazz du Conservatoire Gautier d'Épinal. Rendez-vous samedi 20h, studio Microclimat à Épinal.
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1: Vosges FM, il est 16h sur la route du week-end. Et bon, on y va ensemble. On fait ça, vous et moi, Calogero dans un instant, Bruno Mars et Stardust.

0: Vosges FM avec Jack cet après-midi, direction le week-end. On fait ça ensemble, évidemment, avec vos artistes Vosges FM, ils sont là, tous là. Ceux que vous aimez écouter à la radio, Bruno Mars, Calogero, mais aussi Zazie dans un instant ou bien encore. Et ça, j'avoue que ce sera mon petit cadeau déjà de cet après-midi, l'un des premiers, parce qu'il y en aura d'autres. Wiley Lewis and the News, The Power of Love. Et puis on va quand même rajouter un petit mot tout à l'heure avec la bonne idée Vosges FM sur la Huawei Electro Beach. Elle fait son grand retour à Épinal pour la fête de la musique dimanche. Et on en sera avec l'équipe Vosges FM. Émission spéciale dès 16h à ne pas louper. Et on va donc développer un peu le concept de cette Huawei Electro Beach dans un instant. On vous en parle, à tout de suite.
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0: Vosges FM avec Emily Sunday, Next to Me. Dans un instant, Pierre Garnier, Zazie, mais aussi tout à l'heure sur Vosges FM, Janet Jackson. En attendant, on parle de la fête de la musique à Épinal.
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2: Les bonnes idées Vosges FM aujourd'hui, direction Épinal. Oui, Épinal, où va se dérouler ce dimanche un événement un peu fou. Notre invité aujourd'hui, elle s'appelle Cédric Levray. Bonjour Cédric.
3: Bonjour Christophe.
2: Vous êtes le gérant de la boutique Trouble Clic à Épinal, mais surtout le co-organisateur d'un événement dont Vosges FM s'est associé depuis l'an dernier. C'est la Hawaii Electro Beach. Qu'est-ce que c'est et d'où ça vient cette manifestation?
3: Eh bien, c'est une soirée mousse, c'est-à-dire qu'on s'éclate musique et mousse avec des bons DJ. Musique électro, mais pas que. On va mettre un peu tout, du cha-cha, de la house et tout ça. D'où c'est né? Eh ben, c'est né sur un coup de tête comme ça avec des copains. On a dit, et si on faisait un truc complètement délirant au centre-ville? Et on a dit, allez, on tente la mousse.
2: Et en plus, c'est une manifestation qui marche plutôt bien ces dernières années, puisque on se souvient de la rue Léopold-Bourg avec ses milliers de personnes. Et là, du coup, cette année, on fête la musique à nouveau, mais on la fête avec une ambition encore plus grande, puisqu'on sera place Pinault, c'est ça, hein?
3: C'est ça, on se déplace, on va chercher des places un peu plus grosses, parce que ça commence à être un peu serré au centre-ville. Et même côté sécurité, il est temps vraiment de s'étendre, on va ailleurs.
2: Alors, il va se passer quoi durant cette journée? C'est dimanche qui vient, c'est la fête de la musique, c'est en plein centre-ville place Pinault. Qu'est-ce qu'on va retrouver?
3: On va retrouver, alors on démarre à 16h, on va retrouver un tour mécanique, un karting à pédales, des structures gonflables, il y aura de quoi boire un coup, du soft, du moins soft, il y aura tout pour s'amuser, et on démarre tout de suite la musique donc à 16h.
2: Mais c'est au-delà de la fête de la musique finalement, c'est une manifestation qui devient un peu populaire avec des structures gonflables, des choses comme ça?
3: C'est ça, on grandit un petit peu, en fait on essaie de que tout le monde s'y retrouve un peu, des fois par exemple les parents ils n'ont pas forcément envie d'être sur la musique avec les gamins, et ben c'est l'occasion d'aller un petit peu à côté, s'amuser sur d'autres choses.
2: Alors, il faut dire que cette Hawaii Electro Beach, elle est pas seulement organisée par vous, c'est une sélection de commerçants du centre-ville qui se sont dit, bah tiens, on fait quelque chose qui bouge et on fait cette fête de la musique. Il y a qui et ils font quoi ces commerçants alors?
3: C'est ça, en fait, c'est une association, on va dire, en gros, on est 12 personnes qui s'investissent là-dedans. Donc soit financièrement, soit venir faire du commerce sur place et tout ça, et chacun y met un petit peu sa petite pierre à l'édifice.
2: Ça va s'adresser à qui? On vient avec qui? C'est familial, tout le monde peut venir? C'est papa, maman, les enfants? Comment ça se passe?
3: C'est ça, c'est très familial, on peut venir avec les petits, les moins petits. En plus, là, autant les autres années, on était serrés dans la rue. Donc le bruit, quand il y avait du bruit, ben qu'on passait devant, ça faisait mal aux oreilles. Cette fois-ci, on peut se mettre un peu plus loin et profiter de l'événement pleinement sans en avoir plein les oreilles, quoi.
2: Quand on porte un événement comme ça, c'est quoi le plus compliqué à faire et c'est quoi le plus facile à faire quand on prépare une fête de la musique comme ça en plein centre-ville, place Pinault à Épinal?
3: Le plus facile, il n'y a pas grand-chose de plus facile. On va dire que maintenant, ça commence à être rodé au bout de la quatrième année. On commence à avoir nos habitudes de choses à faire et pas faire. La ville nous suit pleinement dans l'événement. Les partenaires ont l'habitude. Chacun a son petit poste. On a un DJ qui gère tout. Tout le monde gère son propre poste, quoi. Et ça se passe super bien.
2: Eh bien, écoutez, si vous voulez fêter la musique comme il se doit, donc dans les rues d'Épinal, c'est Place Pinault cette année. C'est la Hawaii Electro Beach et c'est organisé par une association de commerçants du centre-ville.
3: C'est
2: et
3: ça.
2: Puis nous, on est ravis de se greffer à ça et on sera à vos côtés, Cédric, et aux côtés de tous les commerçants pour cette belle manifestation.
3: Merci,
2: merci beaucoup, Cédric Levray.
3: Merci beaucoup.
2: Merci. Rendez-vous dans la boutique Trouble Clic que vous gérez également en centre-ville d'Épinal.
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0: Hawaii Electro Beach, à ne pas louper dimanche, émission spéciale dès 16h sur Vosges FM, on vous le rappelle. Allez, dans un instant, on va retrouver quelques bonnes idées de sortie près de chez vous là aussi pour ce week-end et puis on va se mettre à jouer hein, surtout pour que vous puissiez vivre au mieux la Coupe du Monde de foot. On va vous offrir votre nouvelle télé, un grand écran de 150 cm avec votre centre Leclerc, les Calunes à Bruyères. On fait ça tout à l'heure, à partir de 17h.

0: Rouge FM avec cet après-midi Pierre Garnier, l'horizon. Alors, nous sommes aujourd'hui le vendredi 19 juin. Très bien, très bien. Alors, projetons-nous sur la semaine prochaine. On va démarrer l'été. 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Et puis vous savez qu'on va fêter aussi les 60 ans d'ailleurs de ce Frépertuis City. Faudra être là, hein. Mercredi sur Vosges FM, émission spéciale 10h-13h. Jean-Jacques Goldman, c'est la suite. Vous restez avec nous, toujours moins de publicité. On le prouve encore maintenant.
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0: Vosges FM avec Divaphone, belle fin d'après-midi dans quelques minutes, 17h, c'est l'actualité vosgienne. Nous, on va continuer de se rapprocher du week-end en écoutant Jean-Jacques Goldman, Janet Jackson et le bloc-notes Vosges FM.
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1: 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Il est 17h, merci d'avoir fait le choix de Vosges FM pour cette fin de semaine. On va écouter Adèle, Jean-Jacques Goldman et Janet Jackson. Et à 17h, on va retrouver Arnaud Pichet pour les infos. Bonsoir Arnaud.
2: Bonsoir, bonsoir à tous. Ça y est, le week-end arrive, ce chaud week-end. Tiens, il y a la fête de la musique, hein, notamment ce week-end. Vous allez pouvoir en profiter avec plein de rendez-vous. Je vous propose par exemple Épinal, dimanche soir dès 16h, Hawaii Electro Beach Party. Cédric Levray, l'un des organisateurs, nous dit ce qu'on va retrouver.
3: Eh bien, c'est une soirée mousse, c'est-à-dire qu'on s'éclate musique et mousse. Avec des bons DJ, musique électro, mais pas que. On va mettre un peu tout, du cha-cha, de la house et tout ça. On va retrouver, alors on démarre à 16h, on va retrouver un taureau mécanique, un karting à pédales, des structures gonflables. Il y aura de quoi boire un coup, du soft, du moins soft. Il y aura tout pour s'amuser. Et on démarre tout de suite la musique donc à 16h.
2: Eh ben vous l'avez compris, 16h, place Pinot à Épinal ce dimanche pour cette soirée mousse qui va nous faire du bien. Évidemment, on fête la musique un peu partout dans les Vosges. Ce soir c'est à Éloi, place du Commandant Imbel. Vous pouvez y aller maintenant à Saint-Nabord. C'est demain soir dès 19h, Halle de la Gare, avec plusieurs artistes qui vont se relayer. Dans le reste de l'actualité, on fête la musique et on va sûrement vouloir se baigner ce week-end avec ces températures. Eh bien, l'ARS du Grand Est vient de publier les notes de qualité des eaux de baignade. Gérard Mexon, rue Taon, Saulxures figure parmi les sites les mieux notés dans les Vosges. Un peu moins bien, par exemple, pour Remiremont, mais c'est tout à fait baignable, je vous rassure. Vous avez toutes les infos sur baignade.santé.gouv.fr. Feu d'artifice interdit cette fin de semaine dans les Vosges à l'occasion de la fête de la musique et dans des contextes de rassemblement liés à la Coupe du Monde. Le préfet des Vosges a pris un arrêté interdisant les feux d'artifice pour tout le week-end pour les particuliers. Les professionnels gardent évidemment leur autorisation. Top départ pour l'opération Aglo. Eau, comme l'eau qui coule, à Raon-l'Étape, objectif sensibiliser les plus jeunes aux enjeux de l'eau, de la biodiversité et du développement durable. Il y a 447 élèves du territoire qui ont bénéficié de 3 animations d'éducation à l'environnement et au développement durable. Et puis une expo de restitution est lancée ce soir à la salle Beauregard, à Raon-l'Étape.
1: Arnaud Pichet, l'actualité 100% vosgienne, c'est chaque jour sur Vosges FM. On refait ça tout à l'heure, hein, 18h d'ailleurs. Dans un instant, vous allez pouvoir gagner votre nouvelle télé, un écran de 150 cm, il faut faire de la place à la maison, c'est assez grand. On va jouer ensemble pour vous la faire gagner, cette nouvelle télé. Mais d'abord, sur Vosges FM, vous profitez. Voici Janet Jackson.

0: Winston. Dans quelques minutes, on écoutera De Palmas et Jean-Jacques Goldman.
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0: Allez, on va jouer pour cette fin d'après-midi, la toute dernière de la semaine. Le dernier vrai faux, je vous raconte une info qui concerne les Vosges, vous me dites si l'info est vraie ou pas du tout. Et ça vous permet de gagner votre nouvelle télé grâce au centre Leclerc et Calune à Bruyères. Un écran 150 cm, assez conséquent pour ne rien louper de la Coupe du Monde. Vrai ou faux, un serpent exotique non venimeux a été retrouvé dans un jardin dans les Vosges, dans la commune de Charmes. Vrai ou faux? Vous réfléchissez, vous votez, c'est gratuit je vous le rappelle. Rendez-vous sur le WhatsApp Vosges FM 07 82 99 82 99. Et tout à l'heure, on fera un petit bilan. Un premier coup d'œil sur la tendance des votes. Les Daft Punk de prévu tout à l'heure. En attendant, avant Jean-Jacques Goldman, c'est Miley Cyrus sur Vosges FM.

0: Avec encore un matin sur Vosges FM et pour cette fin d'après-midi, encore un vrai faux qui vous permet de gagner encore du cadeau avec la toute nouvelle télé, écran 150 cm à gagner maintenant, une télé qui fonctionnera à la voix puisqu'il y a Alexa dedans. Vous savez qu'on peut retrouver dans certaines enceintes connectées, donc vous pourrez par exemple changer les chaînes sans rechercher la télécommande, sans vous lever, enfin bref, c'est le futur qu'on vous offre avec votre centre Leclerc, les Calunes à Bruyères. Pour la gagner, la télé, dites-moi si vrai ou faux, un serpent exotique non venimeux a été retrouvé dans un jardin vosgien dans la commune de Charmes. Vous réfléchissez à cela dans un instant, c'est de Palmas et Adèle. Et on va regarder un petit peu la météo prévue pour la fête de la musique ce week-end dans les Vosges.
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0: Projet FM avec Dua Lipa, belle fin d'après-midi. Dans un instant, le dernier Jérémy Frérot, les Rita Mitsouko et les Daft Punk aussi après la météo.
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0: Ce n'est pas vraiment une surprise, ce week-end il va faire chaud, mais vraiment très chaud. Hein. On ne passera potentiellement jamais sous la barre des 20 degrés ce week-end. C'est-à-dire que même la nuit, pour vous dire, ça devrait pas redescendre en dessous. Côté température, alors ça va plafonner à combien? C'est ça la vraie histoire. 34 à l'ombre samedi, 35 à l'ombre dimanche. Donc les amis, bon courage. On n'hésite pas à sortir si besoin est, hein, on prend pas de risque. On écoute Vosges FM à la maison, on s'hydrate bien sûr, on écoute les Rita Mitsouko dans un instant et les Daft Punk ce soir.

0: Vosges FM avec Naïka. Vous l'entendrez sans doute ça, hein, cet été ou que vous partiez en vacances. One Track Mind.
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0: Là aussi, vous entendrez sans doute parler de la Coupe du Monde qu'on est en train de vivre cet été où vous partiez. Surtout, si en tant que Français, on gagne la Coupe du Monde à l'étranger, on va avoir une petite cote. Bon, alors, pour gagner la nouvelle télé qu'on vous offre avec votre centre Leclerc, les Calina Bruyères, un grand écran ultra haute définition, faut jouer avec nous et faut me dire si vrai ou faux, un serpent exotique non venimeux a été retrouvé dans un jardin dans une commune vosgienne du côté de Charmes. Vrai ou faux? Vous pensez que c'est faux? C'est en tout cas ce que vous êtes en train de me dire, notamment sur la page Facebook Radio Vosges FM. Et vous continuez de voter, il vous reste 30 minutes. 30 minutes pour essayer de gagner votre nouvel écran connecté. On va écouter Lerita Mitsuko, Jérémy Frérot aussi. A tout de suite sur Vosges FM.
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0: Vosges FM avec Katsai et Gabriella. Dans quelques minutes, c'est le retour de l'actualité vosgienne. On écoutera le nouveau Bruno Mars, Christophe Willem et puis aussi Lerita Mitsouko après le bloc-notes.
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2: Direction Épinal pour la fête de la musique. Cette année, c'est au cœur de la Cité des Images que ça se passe avec le retour de la Hawaii Electro Beach pour une 4e édition avec DJ set explosif, des centaines de goodies, structures gonflables et même un bar à cocktails sans alcool. La grande nouveauté cette année, c'est une soirée mousse géante qui va s'installer place Pino pour l'ambiance. 4e Hawaii Electro Beach, c'est dimanche dès 16h, place Pino à Épinal.
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2: Vosges FM, il est 18h et ce soir, pour démarrer ce week-end, on va écouter Craig David, Julien Doré, mais aussi Christophe Willem. Et à 18h, on retrouve Arnaud Pichet, c'est l'actu vosgienne. Bonsoir Arnaud.
3: Bonsoir, bonsoir à tous. Ça y est, le week-end arrive, ce chaud week-end. Tiens, il y a la fête de la musique, hein, notamment ce week-end. Vous allez pouvoir en profiter avec plein de rendez-vous. Je vous propose par exemple Épinal, dimanche soir dès 16h, Hawaii Electro Beach Party. Cédric Levray, l'un des organisateurs, nous dit ce qu'on va retrouver.
4: Eh bien, c'est une soirée mousse, c'est-à-dire qu'on s'éclate musique et mousse avec des bons DJ, musique électro, mais pas que, on va mettre un peu tout, du cha-cha, de la house et tout ça. On va retrouver, alors on démarre à 16h, on va retrouver un tour mécanique, un karting à pédales, des structures gonflables, il y aura de quoi boire un coup, du soft, du moins soft, il y aura tout pour s'amuser, et on démarre tout de suite la musique donc à 16h.
3: Eh ben vous l'avez compris, 16h, place Pinot à Épinal, ce dimanche pour cette soirée mousse qui va nous faire du bien, évidemment, on fête la musique un peu partout dans les Vosges. Ce soir c'est à Éloi, place du Commandant Imbel, vous pouvez y aller maintenant à Saint-Nabord, c'est demain soir dès 19h, Halle de la Gare avec plusieurs artistes qui vont se relayer. Dans le reste de l'actualité, on fête la musique et on va sûrement vouloir se baigner ce week-end avec ces températures. Eh bien, l'ARS du Grand Est vient de publier les notes de qualité des eaux de baignade. Gérard Maixon, rue Taon, Saulsure figure parmi les sites les mieux notés dans les Vosges. Un peu moins bien par exemple pour Remiremont, mais c'est tout à fait baignable, je vous rassure. Vous avez toutes les infos sur baignade.santé.gouv.fr. Feu d'artifice interdit cette fin de semaine dans les Vosges à l'occasion de la fête de la musique et dans des contextes de rassemblement liés à la Coupe du Monde. Le préfet des Vosges a pris un arrêté interdisant les feux d'artifice pour tout le week-end pour les particuliers. Les professionnels gardent évidemment leur autorisation. Top départ pour l'opération Aglo. Eau, comme l'eau qui coule, à Raon-l'Étape, objectif sensibiliser les plus jeunes aux enjeux de l'eau, de la biodiversité et du développement durable. Il y a 447 élèves du territoire qui ont bénéficié de 3 animations d'éducation à l'environnement et au développement durable. Et puis une expo de restitution est lancée ce soir à la salle Beauregard à Raon-l'Étape.
2: Merci beaucoup Arnaud, Vosges FM, bon début de week-end, un peu plus de 18h. On part ensemble hein, d'ailleurs en week-end. Vous écoutez Vosges FM, Christophe Willem dans un instant. Mais aussi votre nouvelle téléconnectée.

0: Rouge FM pour cette fin d'après-midi avec Ten Sharp et You. On va écouter Christophe Willem et Imagine Dragons. Et puis surtout, vous venez jouer avec nous.
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0: Dans quelques minutes, révélation en ce qui concerne le vrai faux. Rouge FM, vous êtes en train de voter. Venez jouer avec nous. Dites-moi si vrai ou faux. Un serpent exotique, non venimeux, a été retrouvé dans un jardin vosgien. Dans la commune de Charmes, vous pensez principalement que c'est faux. Vous êtes en train de voter sur le WhatsApp Vosges FM, 07 82 99 82 99. Et puis je vous rappelle qu'en votant, hein, pour vous, c'est jackpot, la grande télé, écran 150 cm, résolution assez haute d'image, du 4K, de la ultra haute définition. C'est à gagner avec votre centre Leclerc, les Calunes à Bruyères. Bonne chance, moins de 10 minutes pour voter. Le temps tout d'abord de faire un petit voyage dans le temps, et pourtant, hein, ce qu'on écoute là date de 2026. C'est le nouveau Bruno Mars. On a quand même l'impression de revenir dans les années 70.

0: Bon début de week-end. C'est Vosges FM avec Christophe Willem. Avant de retrouver Tina Turner et Angèle, on revient sur le vrai faux Vosges FM. J'étais en train de vous raconter ce soir qu'un serpent exotique non venimeux avait été retrouvé dans un jardin à Charmes. Vrai ou faux? C'est la question que je vous posais ce soir. Et l'anecdote était totalement fausse. Oui. Alors, en réalité, il y a eu une découverte similaire, mais plutôt du côté de Morlaix, donc pas du tout chez nous dans les Vosges. Sachez que ce reptile a donc été pris en charge, puis confié à un vivarium des Côtes d'Armor, pour la petite histoire. Bon, rien à signaler de ce côté-là chez nous dans les Vosges. Bon week-end avec nous. Un certain Bruce Springsteen, dans un instant, histoire de se rafraîchir un peu. On parlera aussi du temps attendu pour ce week-end en parlant de rafraîchissement. Bon, ça va pas être pour ce week-end a priori. A tout de suite.
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2: Vos plantes peuvent être sensibles aux changements climatiques de l'année. Vous devrez alors les protéger en conséquence. Attention, les plantes en pot sont plus sensibles à ces changements. En hiver, protégez les végétaux sensibles avec un voile d'hivernage en prenant garde à ce qu'ils ne touchent pas votre plante et paillez le pied de celle-ci. Le paillage n'est pas seulement réservé à l'hiver, il est très utile en été aussi. Il maintient la fraîcheur du sol et empêche l'évaporation de l'eau. Un bon paillage, une haie contre le vent, une terre bien drainée ou un voile d'hivernage, tout est bon pour protéger vos plantes tout au long de l'année.
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0: Vosges FM avec Imagine Dragons, on va écouter Tina Turner et Angèle après la météo de ce week-end.
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0: Va faire très chaud ce week-end, ça vous le savez sans doute. Alors c'est quand même, pour vous dire, assez prononcé, puisque on ne devrait jamais repasser ce week-end sous la barre des 20 degrés, donc même la nuit. Bon, compliqué d'avoir un petit peu d'air. Les températures, demain à l'ombre, 34, dimanche 35 degrés. On s'hydrate un max, on prend pas de risque, on sort si besoin est. Et puis on essaie de rester au frais. Bon courage à ceux qui vont devoir travailler d'ailleurs. Vosges FM, on est là avec vous, on vous lâche pas. Bruce Springsteen dans un instant, le dernier Angèle aussi. Après Jessie J, bon week-end.

0: Tina Turner pour vous. Dans vos oreilles, c'est du bon, hein. C'est rien que pour vous ce soir. 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Il y aura de la soirée mousse de prévu, des sets de DJ, des cadeaux pour vous. Et on lance le tout avec une émission spéciale dimanche après-midi dès 16h à retrouver sur vos GFM. Donc si vous êtes dans le coin, n'hésitez pas à passer. Puis si jamais, vous écoutez vos GFM pour l'ambiance, pour fêter la musique dimanche. On va écouter Taylor Swift ce soir. Il y aura également Zazie. Tout à l'heure aussi, Rhythmics et le bloc-notes de GFM. Prochainement ici, un nouveau bon plan à récupérer pour ce week-end.
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1: Aujourd'hui, préparons ensemble un magret de canard au Mirabelle de Lorraine. Préparez les magrets en entaillant la peau en croisillon. Vous posez côté peau dans une poêle très chaude. Vous faites cuire 5 minutes à feu vif. Vous jetez la graisse, vous retournez 3 minutes de plus. Vous laissez reposer dans une assiette recouverte d'aluminium. Videz la graisse de la poêle sans la laver. Ajoutez les Mirabelles coupées en deux. Vous chauffez 3 minutes. Un peu de fond de volaille, un petit verre d'eau de vie de Mirabelle. Portez à ébullition, décollez les sucs avec une cuillère en bois, incorporez un peu de beurre en dehors du feu et bon appétit.
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0: Le week-end, tranquille sur Vosges FM avec Master KG Jérusalem. On va chanter avec Indochine, Pierre Demar, Zazie, Vianney, mais aussi Lenny Kravitz ce soir. Et puis là, c'est l'heure du bloc-notes sur Vosges FM.
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2: Le week-end s'annonce musical à Vincé, la fête de la musique, c'est ce vendredi. Au cours de la soirée, vous pourrez participer à un atelier chorégraphique. De la danse country est aussi au rendez-vous et des concerts au programme. Pour être en pleine forme, une petite restauration sera disponible. Bref, soirée conviviale organisée par Sport et Loisirs Vincéens. C'est vendredi soir, salle des sports de Vincé. Et bon plan, sachez que c'est complètement gratuit.
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